Et il est presque 3h. Et c'est sur ce disque d'un illustre inconnu qu'on va se quitter. Et le morceau s'appelle Electronics Behaviors. Et c'est un petit projet que j'ai fait il y a quelques jours. Allez, on se quitte là-dessus. Je vous embrasse. Il y en a pour 4 petites minutes. On se donne rendez-vous la semaine prochaine. Voilà, on embrasse tous les copains et tout et tout. Et puis voilà. Allez, je vous embrasse.

Est-ce que j'ai respecté ou pas l'heure du crime, Georges? RH Pitt, il est ok, tu le sens. Allez, je vais vous faire danser là.

Ashbit s'est demandé d'urgence le prochain est pour lui. Ah, il est là.

t'inquiète, y'a pas de flash là, comme par hasard. Allez, celui-là c'était pour transpirer.

Choc sur Facebook. Et pour vous la prochaine. On a Rashbeat, on a Georges, on a Sandrine. Les meilleurs sont là.

Allez, n'hésitez pas, ça Shazam. www.radiosucm.fr 93.7 FM. C'est Jimmy, something to me.

Stitch, Stitch, il est là. Ah, tu arrives pas à dormir? Bienvenue sur les ondes, Tyler. On a Tina. On a Sandrine dans les Starting Blocks.

Yo. Bienvenidos. On continue le voyage. On va loin, très très loin.

entendu Rush Beats. Aïe, aïe, aïe, aïe, aïe, aïe, aïe, quel âge tu as? Ah, mais c'est qu'il est jeune, le beau gosse. Allez, c'est pour toi, ça. Rush Beats, joyeux anniversaire. Solitary silence to me. Je sais qu'il y a de l'instrument que tu kiffes là.

joyeux anniversaire, Rush Beats. Et le prochain est pour toi, Rush Beats. Encore.

Merci Tina, à ta santé. Allez, le prochain, il est pour toi encore, Rush Beat. C'est le Rush Beat Mix.

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Crash Beat, c'est revenu, de retour. Allez, Facebook, on se laissera pas faire. C'est l'anniversaire à Crash Beat, bordel. C'est pas n'importe quelle occasion, merde.

0: Hervé Dorel, c'est un mix complet qu'il faut lui faire, c'est pas une dédicace.
1: It was Thursday.
0: 41 ans, bordel. Ça se fête.

Deep Session Rush Beat Mix. Allez Georges, merci. J'attendais justement que tu m'autorises à rentrer chez moi.

0: perd notre meneur, Georges Callis, qui s'en va. Voilà notre pivot, Rashbits. Le pivot toujours en soutien, Rashbits. Joyeux anniversaire sur Radio Système 93.7 FM.
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allez, allez. C'est le moment. Faites vos déclarations à Rash Beats, mesdames. Pour celles qui écoutent le www.radiosystem.fr, le 93.7 FM, via Facebook, Rash Beats, R-A-C-H, espace B-E-A-T-S. Et vous allez le trouver, casquette. En noir et blanc, la photo de profil. Faites vos déclarations, mesdames.

0: ça dans les starting blocks. Rage Beat est revenu pour la Rage Beat party. On a Francisco, saludos. Ah, il vient du Chili. Bonsoir au Chili, Francisco, Leva, Benitez, Sandrine de France.
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0: Ah, je suis dans les starting blocks, Rashbit. Si, Francisco. ¿Qué tal, hermano?

Bonsoir John. Bienvenue à Radio Système 93.7 FM 3W.radiosystème.fr.

Spitz. Je te le dis les yeux dans les yeux. Regarde-moi bien, frérot. Je te kiffe. Rendez-vous très bientôt dans les studios de Radio Système. Yes.

plus dernière minute pour la Rush Beat Party. Et on coupe l'antenne. www.radiosystem.fr. Rendez-vous la semaine prochaine, 21h. Gros bonsoir à David. J'arrive 8 minutes avant la fin, David. On était là depuis 22h. Mais vaut tard que jamais.

Allez, dernier morceau, spécialement pour H-Beats, et après on rend l'antenne. Merci aux auditeurs et auditrices du www.radiosystem.fr, du 93.7 FM. Merci à H-Beats d'avoir été là pour nous. Joyeux anniversaire à toi. Rendez-vous samedi prochain à 21h. Espérons qu'on soit à l'heure.

Sandrine Rashbeats. Merci d'être resté jusqu'à la fin. 2h30. Joyeux anniversaire, frérot. Rendez-vous samedi prochain à partir de 21h. Si je suis en retard, m'en voulez pas. Hein. Allez, bisous à vous deux. Bisous aux auditeurs auditrices de Radio System 93.7 FM à Vauvert.

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retour sur Radio Système. C'était les informations délivrées par notre partenaire Radio France Internationale. On continue nos programmes.

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1: Bonjour à toutes et à tous, votre bulletin météo de ce mercredi 16 septembre. Il faut s'attendre à du beau temps après dissipation rapide des brumes et brouillards. Pas de précipitation prévue pour cette matinée. Côté température, le thermomètre affiche 19 degrés, le vent souffle en rafale à 25 km/h. L'après-midi, de légers passages nuageux n'altéreront pas le beau temps et le thermomètre va grimper pour atteindre 31 degrés avec un ressenti de 34 degrés sous l'influence du soleil. Le vent, quant à lui, va se renforcer pour souffler en rafale à 35 km/h. L'indice UV reste fort, il est de 6, pensez à vous protéger du soleil. Aujourd'hui, mercredi 16 septembre, c'est la Sainte Edith, c'est également la journée internationale de la protection de la couche d'ozone.
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3: Dans le cadre des Journées du patrimoine 2026, le syndicat mixte de protection et de gestion de la Camargue gardoise vous propose une balade épique sur le sentier de la Marette le samedi 19 septembre à 11h. Ça va se passer du côté de la maison du grand site de France de la Camargue gardoise à Aiguemorte avec la participation de l'association Les Voix des Lames. Au programme reconstitution de combat à l'épée au cours de la visite guidée, initiation pour les enfants à partir de 7 ans, restauration et buvette sur place. Vous pouvez contacter le syndicat mixte de la Camargue gardoise par téléphone 04 66 77 24 72 ou vous rendre sur leur site internet www.camarguegardoise.com.

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1: Direction le plateau des Bondons en Lozère, où vient d'ouvrir un lieu unique en France, la Maison des Menhirs. Elle invite à découvrir l'un des plus grands sites mégalithiques d'Europe, où plus de 200 menhirs furent érigés par les femmes et les hommes du Néolithique, il y a environ 5000 ans. Le bâtiment s'étend sur 490 mètres carrés. Il est implanté, précise Isabelle Darnas, conservatrice du patrimoine au département de la Lozère, qui a piloté le contenu scientifique du centre.
2: Sur un plateau calcaire à l'intérieur du massif granitique du Mont Lozère, donc une particularité géologique qui a sûrement inspiré les hommes du Néolithique.
1: Un bâtiment qui peut se visiter librement, sans contrainte particulière.
2: Deux manières de visiter le centre d'interprétation, indifférentes, dans un sens ou dans l'autre. Une partie qui est plutôt consacrée à la découverte de ces menhirs, les premières études qui ont été faites dans les années 30, le relevage de ces menhirs et la manière dont ils ont été construits, la manière dont ils ont été extraits de la roche, dont ils ont été transportés. Et puis la deuxième partie, c'est plutôt la civilisation qui est associée à ces menhirs. Qu'est-ce qu'on en sait? Qu'est-ce qu'on sait de ces premiers hommes et ces premières femmes qui se sont sédentarisées, qui sont venues sur le plateau s'installer?
1: Mais comment rendre accessible une civilisation aussi méconnue? La réponse tient dans un parti pris fort.
2: Choisir un seul niveau de lecture, le plus simple possible, j'irais presque le niveau enfant, parce que c'est une civilisation qu'on connaît peu, qui n'est pas étudiée et que le grand public connaît peu.
1: Pour incarner cette pédagogie, place au numérique, Clovis Sarrazin, médiateur culturel, nous plonge dans la première salle.
3: Donc ici, c'est un premier film. On va avoir un propos introductif qui nous plonge au cœur de la Chambre des Bondons, qui nous explique ce qu'est le néolithique, ce qu'est un mégalithe. La scénographie est relativement remarquable parce qu'on a plusieurs miroirs. On se sent vraiment plongé au cœur de la Chambre des Bondons. C'est assez saisissant.
1: La scénographie s'inspire même dans certains espaces d'un conte, en hommage à l'archéologue Gilbert Fage, à qui l'on doit l'inventaire des 200 menhirs et la manière dont ils ont été construits.
3: La scénographie s'inspire de roman de Jean Giono, l'homme qui plantait des arbres, où là ils ont repris ce conte-là pour le modeler à l'image de Gilbert Fage, qui est le géant qui semait du granit et l'homme qui enlevait les menhirs. On a des jeux de lumière, ça convient au public des plus jeunes comme des plus âgés.
4: Il y a environ une quarantaine d'années, je faisais une longue marche sur des hauteurs absolument inconnues des touristes dans cette région de Lozère appelée les Bondons.
1: Une approche ludique mais toujours rigoureuse, maquette, facsimilé à toucher, images aériennes au drone.
2: C'est pas un musée, c'est vraiment un outil pour comprendre la civilisation néolithique et les menhirs qui y sont attachés.
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2: Avec l'âge, on aspire souvent à plus de calme et l'on peut petit à petit se replier sur soi. Mais il y a une différence entre choisir la solitude et souffrir de l'isolement. Alors comment recréer du lien quand les contacts deviennent plus rares ? Bonjour Pierre Vandel, vous êtes psychiatre spécialiste du grand âge et professeur à l'université de Lausanne. Pourquoi est-il si difficile en vieillissant d'aller vers les autres ?
3: Plusieurs raisons. On perd le contact avec les collègues, avec la retraite, perte du rythme professionnel, on est confronté à l'éloignement des proches, et puis aussi à des pertes, des deuils successifs, ce qui réduit le cercle familial ou amical. Raisons psychologiques aussi, la peur de déranger, le manque ou la perte de confiance en soi, et puis des raisons physiques aussi, avec la fatigue, des douleurs, la difficulté à se mobiliser qui réduit les déplacements et les sorties.
2: Alors comment dépasser ces difficultés, professeur ?
3: Pour remettre du lien social, il faut commencer avec quelques contacts, appeler quelqu'un qu'on n'a pas vu depuis longtemps, s'autoriser à faire le premier pas, puisque beaucoup de personnes ont peur de déranger, alors qu'en réalité les autres sont souvent heureux d'être sollicités. Et puis on peut miser sur des activités encadrées, un club de marche, des ateliers mémoire, un café associatif. Et puis il existe des ressources concrètes, les centres communaux d'action sociale, certains centres sociaux, des associations locales et puis des activités prévention de l'assurance retraite.
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0: savoir sur les festivals, les concerts, découvertes musicales, Hugues.
1: À l'occasion de son 20e anniversaire, le Nîmes Métropole Jazz Festival vous propose une programmation 2026 riche et éclectique, mêlant artistes internationaux et talents émergents. Rendez-vous donc le 17 octobre pour la soirée Kenny Garrett Sound from the Ancestor, soirée Miles et Coltrane, le samedi 17 octobre à partir de 20h30. Ça va se passer à la salle des fêtes de Millau, avec donc Kenny Garrett en tête d'affiche avec son projet Sounds from the Ancestor. Vous retrouverez également Ola Tunji. Rendez-vous donc à la salle des fêtes de Millau le 17 octobre dans le cadre de cette 20e édition du Nîmes Métropole Jazz Festival proposé par l'Aglo de Nîmes et l'association Jazz 70. Retrouvez la programmation intégrale et la billetterie sur le www.nmjf.fr et retrouvez donc Kenny Garrett, Sound from the Ancestor, soirée Miles et Coltrane le samedi 17 octobre à partir de 20h30 à la salle des fêtes de Millau dans le Gard. Thank you.

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0: 7h à Paris, 6h en temps universel. Merci d'écouter RFI.
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0: Et tout de suite, c'est le journal. Bonjour Marion Cazanov.
2: Bonjour Andréane, bonjour à tous.
0: À la une, l'exercice d'équilibriste d'Ursula von der Leyen.
2: Des annonces fortes, des compromis avec ses alliés. La présidente de la Commission européenne doit fixer les priorités de l'année à venir dans son discours très attendu donc sur l'état de l'Union. En Iran, la mort il y a 4 ans de Mahsa Amini, tuée par la police des mœurs pour un voile mal porté. C'était le point de départ d'un mouvement de contestation massif contre le régime et pour les droits des femmes. L'inquiétude d'une nouvelle crise du blé en Ukraine à cause de la guerre et des blocus, les agriculteurs n'arrivent pas à écouler leurs récoltes. Reportage dans la région d'Odessa dans ce journal. Et puis en France, l'ouverture du procès de Rachida Dati et Carlos Ghosn. L'ancienne ministre de la Justice et l'ex-PDG du groupe Renault-Nissan sont soupçonnés d'avoir passé un pacte de corruption.
0: C'est le temps fort de la rentrée politique dans l'Union européenne.
2: La présidente de la Commission, Ursula von der Leyen, donne aujourd'hui son discours sur l'état de l'Union. Ça se passe à Strasbourg, au siège de la Commission. Vous allez suivre cette prise de parole, Daniel Valot. Vous êtes sur place. Ce discours est très attendu, Daniel, puisqu'il fixe les priorités pour l'année à venir.
3: Oui, alors sur le fond, personne ne peut dire avec certitude ce que va dévoiler la présidente de la Commission européenne. Mais bien sûr, des informations ont fuité dans la presse. Ursula von der Leyen devrait évoquer le climat, la crise de Ceuta et bien sûr la défense, la guerre en Ukraine et les tensions commerciales avec les États-Unis et la Chine. Une seule certitude à ce stade, des annonces importantes seront faites sur la protection des adolescents face aux réseaux sociaux.
2: Ursula von der Leyen doit donner des gages, Daniel, aux trois blocs qui forment sa majorité au sein du Parlement européen.
3: Oui, le Parti populaire européen, c'est-à-dire la droite, le centre, incarné par Renew, et la gauche, avec les socialistes et les écologistes. C'est cette majorité von der Leyen, comme on l'appelle dans la bulle bruxelloise, qui lui permet de faire voter les textes les plus importants à Strasbourg. Et cette majorité, elle est sous tension. En effet, le Parti populaire européen a tendance, sur certains votes, à se déporter vers l'extrême droite, ce qui suscite la fureur des autres formations européennes. La présidente de la Commission va faire la funambule au-dessus d'un volcan en éruption, résume un eurodéputé allemand. La solution, ce sera sans doute un compromis, des annonces sur le climat pour satisfaire la gauche et le centre, et un durcissement de la politique migratoire de l'Europe pour satisfaire la droite.
2: Et on sera fixé sur tout cela bientôt, car Ursula von der Leyen prendra la parole d'ici 2 heures. Vous suivrez ça à Strasbourg, donc au siège du Parlement européen. Merci Daniel Valot.
0: Et on reparle de ce discours avec notre invité dans un quart d'heure, Arantxa González-Laya, ancienne ministre espagnole des Affaires étrangères. L'escalade se poursuit, Marion, dans le Golfe.
2: Les rebelles houthis du Yémen disent avoir abattu un avion de chasse saoudien qui survolait, selon eux, la province de Marib, à l'est de la capitale yéménite. Les houthis qui démentent en revanche une attaque de drones sur la Mecque. Riyad a abattu cette nuit un appareil qui survolait la ville sainte. Face à ce contexte sécuritaire, les États-Unis demandent aujourd'hui à leurs ressortissants d'éviter de se rendre en Arabie Saoudite.
0: C'était il y a très exactement 4 ans, la mort de Mahsa Amini.
2: Une jeune femme kurde iranienne morte en détention après avoir été arrêtée en Iran pour un port du voile non conforme. Révoltée, des milliers d'Iraniennes et d'Iraniens avaient manifesté des semaines durant au cri de « Femme, vie, liberté ». Des rassemblements largement réprimés qui ont fait des centaines de morts. 4 ans après, le visage de Jina Mahsa Amini reste un symbole, comme l'explique Aviar Sheki, militante des droits humains à l'ONG NGO.
4: Jina est le symbole d'une révolution, mais aussi de la longue lutte des femmes pour accéder à leurs droits. Elle en est le symbole pour les Kurdes, pour les Iraniens, mais aussi pour tous les défenseurs des droits des femmes dans le monde. Jina Mahsa Amini était une jeune fille normale qui vivait une vie normale. Elle n'était pas militante. Le fait de savoir qu'en tant que personne ordinaire, vous pouvez mourir en allant simplement dans un parc de Téhéran, c'est ça la tragédie qui a déclenché des manifestations dans les rues iraniennes pendant 3 mois. D'ailleurs, en Iran, encore beaucoup de personnes appellent le mouvement « Femme, vie, liberté », le mouvement « Jina ». Elle est le visage d'une révolution qui continue. Aujourd'hui, en termes sécuritaires, il est très difficile pour les gens de s'exprimer. Mais sur les réseaux sociaux, les gens continuent d'écrire les slogans « Femme, vie, liberté » et continuent d'exprimer leur haine envers le gouvernement. Donc, cela pourrait amener à des manifestations à tout moment.
2: La militante des droits humains, Aviar Sheki, avec Oriane Marianne Verdier. Aujourd'hui, les magasins devraient rester fermés dans la région d'origine de Mahsa Amini, dans le Kurdistan iranien. L'Alliance des partis kurdes d'Iran a appelé à une grève nationale ce mercredi.
0: Le président ukrainien dénonce des tentatives d'intimidation russe.
2: Dans un entretien accordé à la chaîne américaine CBS News, Volodymyr Zelensky affirme que Moscou a ciblé son avion deux fois ces dernières semaines avec des drones. Il en est notamment revenu sur l'incident de la semaine dernière en Moldavie où son avion a failli être touché par un drone. Et il n'y a pas que l'avion présidentiel qui est ciblé. La Russie vise de nombreuses infrastructures comme des stations-service, des trains, des entrepôts. Cette situation empêche les exportations de céréales ukrainiennes et les agriculteurs s'inquiètent. Reportage à Odessa de nos envoyés spéciaux Nathanaël Vitran et Sergueï Dmitriev.
5: Nous venons d'arriver sur la ferme de Volodymyr Pogorili. C'est un agriculteur de la région d'Odessa. Nous sommes à une cinquantaine de minutes de la grande ville du sud. Son problème à lui, c'est que ses hangars sont pleins à craquer de blé alors que nous sommes en pleine récolte des tournesols.
6: Cette année, la récolte a été plutôt bonne. Mais en raison de la guerre, nous ne pouvons pas la vendre de manière satisfaisante. Les prix se sont effondrés de moitié. Nous avons juste vendu le colza pour faire de la place pour les graines de tournesol, mais nous allons manquer de place. Nous n'avons simplement plus d'espace pour les stocker.
5: Volodymyr Pogorili tient aussi à nous montrer la carcasse d'un drone russe Shahed qui s'est écrasé dans un de ses champs il y a trois semaines. En chemin, nous sommes passés devant un de ces énormes silos à grains typiques de la région, complètement éventré après une frappe russe dans la nuit. Mais tout ça n'est pas nouveau, comme nous le rappelle Dmitro Barinov, président de l'Association des ports ukrainiens.
7: Dès le premier jour de la guerre, les Russes ont ciblé les silos et les hangars à grains. Ce qui est nouveau, c'est que désormais, ils prennent pour cible les navires civils qui transportent les céréales, même sous pavillon étranger.
5: Résultat, en pleine moisson, les trois ports du Grand Odessa sont quasiment à l'arrêt. Les armateurs n'osent plus y envoyer leurs navires, les traders n'achètent plus et les céréales encombrent les hangars. De quoi faire craindre une nouvelle crise du blé. Nathanaël Vitran, Sergueï Dmitriev, Victor Sayenko, Odessa, RFI.
2: La Russie, de son côté, dit avoir intercepté cette nuit 71 drones ukrainiens en Russie, en Crimée annexée et au-dessus de la mer Noire. En République démocratique du Congo, l'opposition dénonce des violences lors de sa manifestation, pourtant autorisée à Kinshasa. La plateforme C64 appelait à se rassembler contre le projet de réforme de la Constitution porté par le camp présidentiel. Des heurts ont éclaté hier et les manifestants accusent notamment les forces du progrès, milices proches du pouvoir, de les avoir attaqués lors de leur passage devant le siège du parti présidentiel. Les États-Unis annoncent des restrictions de visa contre des Sud-Africains, ceux que l'administration Trump juge responsables de discrimination raciale, notamment les Afrikaners blancs.
0: Mais l'Afrique du Sud, Marion, est secouée par une vague xénophobe d'un tout autre ordre.
2: Ces derniers mois, des milliers de ressortissants africains comme des Mozambicains, des Nigérians, des Ghanéens ont été contraints de retourner dans leur pays d'origine ou du moins à quitter leur habitation. À cause de ce climat de violence et d'intimidation, un camp de réfugiés et de demandeurs d'asile a dû être évacué à Durban, Valentin Hugues.
8: Après avoir été chassés de leur communauté, ces étrangers en situation régulière avaient posé leurs valises sur un trottoir de Durban. Mais ces dernières semaines, ils ont été attaqués plusieurs fois et très violemment par des groupes xénophobes. Beaucoup de réfugiés et de demandeurs d'asile ont donc désespérément accepté l'offre du gouvernement. Faire 600 km de bus pour rejoindre un immense camp géré par les services d'immigration sud-africains. Vivine Bahati, 25 ans, originaire de République démocratique du Congo, nous répond depuis l'un de ces bus.
9: Nous avons vécu dans la rue pendant 4 mois, réduits à des conditions de vie dans lesquelles aucun d'entre nous n'aurait jamais souhaité se retrouver. Nous sommes tous traumatisés, physiquement mais aussi mentalement. Ils nous étaient devenus incapables de réfléchir ou de prendre la moindre décision importante. Voilà pourquoi j'ai accepté d'être emmenée à l'Indela, pour y trouver refuge et être en sécurité. C'est mieux que d'être à la rue.
8: Sauf que ce camp de l'Indela a très mauvaise réputation ici en Afrique du Sud. Il est souvent qualifié de prison à ciel ouvert. Alors si beaucoup ont accepté de s'y rendre le temps que la situation se calme, d'autres ont refusé et continuent de vivre dans la rue. Valentin Hugues, Johannesburg, RFI.
2: 124 militants de l'environnement ont été tués l'an dernier. C'est le chiffre dévoilé ce matin par l'ONG Global Witness. La région la plus meurtrière au monde pour ses défenseurs de l'environnement, c'est l'Amérique latine. La plupart des victimes sont des autochtones ou des paysans. Et le nombre de militants tués a notamment doublé au Brésil. On revient sur ce rapport de l'ONG Global Witness plus largement dans une heure. C'est le dossier du journal de 9h.
0: RFI 8h10 à Paris. En France, l'ancienne ministre de la Justice soupçonnée de corruption et de trafic d'influence.
2: Rachida Dati et l'homme d'affaires Carlos Ghosn sont jugés à partir d'aujourd'hui devant le tribunal correctionnel de Paris. Il devra déterminer si Rachida Dati a noué un pacte de corruption avec l'ex-PDG de Renault-Nissan et si elle a été rémunérée pour promouvoir les intérêts du groupe automobile au Parlement européen, Baptiste Coulon.
10: Le cœur de l'affaire, c'est ce contrat conclu entre Rachida Dati et Carlos Ghosn en octobre 2009. L'ancienne ministre, devenue députée européenne, est rémunérée 900 000 euros jusqu'en 2012 par une filiale de Renault-Nissan, officiellement pour des activités de conseil juridique.
11: Retour sur Radio Système, c'était les informations délivrées par notre partenaire Radio France Internationale. On continue nos programmes.
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1: Bonjour à toutes et à tous, votre bulletin météo de ce mercredi 16 septembre. Il faut s'attendre à du beau temps après dissipation rapide des brumes et brouillards. Pas de précipitations prévues pour cette matinée. Côté température, le thermomètre affiche 19 degrés, le vent souffle en rafale à 25 km/h. L'après-midi, de légers passages nuageux n'altéreront pas le beau temps et le thermomètre va grimper pour atteindre 31 degrés avec un ressenti de 34 degrés sous l'influence du soleil. Le vent, quant à lui, va se renforcer pour souffler en rafale à 35 km/h. L'indice UV reste fort, il est de 6, pensez à vous protéger du soleil. Aujourd'hui, mercredi 16 septembre, c'est la Sainte Edith, c'est également la journée internationale de la protection de la couche d'ozone.
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2: La 12e randonnée des Grappilles revient à Vauvert le dimanche 20 septembre. Au départ des arènes de Vauvert, la rando des Grappilles revient en 2026. Au programme parcours famille et handisport, parcours VTT, parcours gravel, parcours route. Départ des arènes de Vauvert, ravitaillement sur les parcours, à l'arrivée, boissons et hot dogs offerts. Inscription possible sur place le jour même, une station de lavage VTT est installée, buvette et stand restauration à l'arrivée, parking voiture gratuit, circuit vélo de route ou cyclo sont également proposés. C'est organisé par le Vélo Tonique Vauverdois. La date limite d'inscription en ligne est fixée au vendredi 18 septembre 2026. Pour cette 12e édition de la randonnée des Grappilles, route VTT, gravel, famille et handisport, je vous rappelle, c'est à Vauvert le dimanche 20 septembre, proposé par le Vélo Tonique Vauverdois.
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1: Direction le plateau des Bondons en Lozère, où vient d'ouvrir un lieu unique en France, la Maison des Menhirs. Elle invite à découvrir l'un des plus grands sites mégalithiques d'Europe, où plus de 200 menhirs furent érigés par les femmes et les hommes du néolithique, il y a environ 5000 ans. Le bâtiment s'étend sur 490 mètres carrés. Il est implanté, précise Isabelle Darnas, conservatrice du patrimoine au département de la Lozère, qui a piloté le contenu scientifique du centre.
2: Sur un plateau calcaire, à l'intérieur du massif granitique du Mont Lozère, donc une particularité géologique qui a sûrement inspiré les hommes du néolithique.
1: Un bâtiment qui peut se visiter librement, sans contrainte particulière.
2: Deux manières de visiter le centre d'interprétation, indifférentes, dans un sens ou dans l'autre. Une partie qui est plutôt consacrée à la découverte de ces menhirs, les premières études qui ont été faites dans les années 30, le relevage de ces menhirs et la manière dont ils ont été construits, la manière dont ils ont été extraits de la roche, dont ils ont été transportés. Et puis la deuxième partie, c'est plutôt la civilisation qui est associée à ces menhirs. Qu'est-ce qu'on en sait? Qu'est-ce qu'on sait de ces premiers hommes et ces premières femmes qui se sont sédentarisées, qui sont venues sur le plateau s'installer?
1: Mais comment rendre accessible une civilisation aussi méconnue? La réponse tient dans un parti pris fort.
2: Choisir un seul niveau de lecture, le plus simple possible, j'irais presque le niveau enfant, parce que c'est une civilisation qu'on connaît peu, qui n'est pas étudiée et que le grand public connaît peu.
1: Pour incarner cette pédagogie, place au numérique, Clovis Sarrazin, médiateur culturel, nous plonge dans la première salle.
3: Donc ici, c'est un premier film. On va avoir un propos introductif qui nous plonge au cœur de la Chambre des Bondons, qui nous explique ce qu'est le néolithique, ce qu'est un mégalithe. La scénographie est relativement remarquable parce qu'on a plusieurs miroirs. On se sent vraiment plongé au cœur de la Chambre des Bondons. C'est assez saisissant.
1: La scénographie s'inspire même dans certains espaces d'un conte, en hommage à l'archéologue Gilbert Fage, à qui l'on doit l'inventaire des 200 menhirs et la manière dont ils ont été construits.
3: La scénographie s'inspire de roman de Jean Giono, l'homme qui plantait des arbres, où là ils ont repris ce conte-là pour le modeler à l'image de Gilbert Fage, qui est le géant qui semait du granit et l'homme qui enlevait les menhirs. On a des jeux de lumière, ça convient au public des plus jeunes comme des plus âgés.
4: Il y a environ une quarantaine d'années, je faisais une longue marche sur des hauteurs absolument inconnues des touristes dans cette région de Lozère appelée les Bondons.
1: Une approche ludique mais toujours rigoureuse, maquette, facsimilé à toucher, images aériennes au drone.
2: C'est pas un musée, c'est vraiment un outil pour comprendre la civilisation néolithique et les menhirs qui y sont attachés.
5: Ce numéro de 180 secondes a été réalisé par 48 FM pour l'Assemblée régionale des radios associatives dans le cadre d'un partenariat avec la région Occitanie-Pyrénées-Méditerranée.
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1: Direction le plateau des Bondons en Lozère, où vient d'ouvrir un lieu unique en France, la Maison des Menhirs. Elle invite à découvrir l'un des plus grands sites mégalithiques d'Europe, où plus de 200 menhirs furent érigés par les femmes et les hommes du néolithique, il y a environ 5000 ans. Le bâtiment s'étend sur 490 mètres carrés. Il est implanté, précise Isabelle Darnas, conservatrice du patrimoine au département de la Lozère, qui a piloté le contenu scientifique du centre.
2: Sur un plateau calcaire, à l'intérieur du massif granitique du Mont Lozère, donc une particularité géologique qui a sûrement inspiré les hommes du néolithique.
1: Un bâtiment qui peut se visiter librement, sans contrainte particulière.
2: Deux manières de visiter le centre d'interprétation, indifférentes, dans un sens ou dans l'autre. Une partie qui est plutôt consacrée à la découverte de ces menhirs, les premières études qui ont été faites dans les années 30, le relevage de ces menhirs et la manière dont ils ont été construits, la manière dont ils ont été extraits de la roche, dont ils ont été transportés. Et puis la deuxième partie, c'est plutôt la civilisation qui est associée à ces menhirs. Qu'est-ce qu'on en sait? Qu'est-ce qu'on sait de ces premiers hommes et ces premières femmes qui se sont sédentarisées, qui sont venues sur le plateau s'installer?
1: Mais comment rendre accessible une civilisation aussi méconnue? La réponse tient dans un parti pris fort.
2: Choisir un seul niveau de lecture, le plus simple possible, j'irais presque le niveau enfant, parce que c'est une civilisation qu'on connaît peu, qui n'est pas étudiée et que le grand public connaît peu.
1: Pour incarner cette pédagogie, place au numérique, Clovis Sarrazin, médiateur culturel, nous plonge dans la première salle.
3: Donc ici, c'est un premier film. On va avoir un propos introductif qui nous plonge au cœur de la Chambre des Bonbons, qui nous explique ce qu'est le néolithique, ce qu'est un mégalithe. La scénographie est relativement remarquable parce qu'on a plusieurs miroirs. On se sent vraiment plongé au cœur de la Chambre des Bonbons. C'est assez saisissant.
1: La scénographie s'inspire même dans certains espaces d'un conte, en hommage à l'archéologue Gilbert Fage, à qui l'on doit l'inventaire des 200 menhirs et la manière dont ils ont été construits.
3: La scénographie s'inspire de roman de Jean Giono, L'homme qui plantait des arbres, où là ils ont repris ce conte-là pour le modeler à l'image de Gilbert Fage, qui est le géant qui semait du granit et l'homme qui enlevait les menhirs. On a des jeux de lumière, ça convient au public des plus jeunes comme des plus âgés.
4: Et environ une quarantaine d'années, je faisais une longue marche sur des hauteurs absolument inconnues des touristes dans cette région de Lozère appelée les Bondons.
1: Une approche ludique mais toujours rigoureuse, maquette, facsimilé à toucher, images aériennes au drone.
2: C'est pas un musée, c'est vraiment un outil pour comprendre la civilisation néolithique et les menhirs qui y sont attachés.
5: Ce numéro de 180 secondes a été réalisé par 48 FM pour l'Assemblée régionale des radios associatives dans le cadre d'un partenariat avec la région Occitanie-Pyrénées-Méditerranée.

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1: 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La question d'Hervé, 63 ans.
2: Je vais bientôt être à la retraite, alors je suis hyper actif dans mon travail et j'ai un peu peur de l'après. Vous avez des conseils pour m'aider à franchir le cap ?
3: Eh oui Hervé, la retraite on en parle comme d'un grand saut dans le vide, alors qu'en réalité c'est plutôt un changement de décor. Non, la retraite n'est pas une fin, c'est un début. Un peu comme un lundi matin, mais sans lundi matin ni dimanche soir stressant. Le passage à la retraite, c'est vrai, est souvent vu comme une perte de son identité. Cette rupture sociale peut être déstabilisante. Mais très vite, on découvre qu'on peut exister autrement que par son travail. Reprendre une activité oubliée, en essayer une nouvelle, s'engager dans une association, renforcer ses liens, en créer d'autres. On se sent utile différemment et ça fait beaucoup de bien. Et pour ceux qui aiment être accompagnés, il existe Bienvenue à la retraite, un atelier proposé par les caisses de retraite pour faire le point sur ses envies, ses projets, ses rêves mis en pause. Il est animé par des professionnels formés et proches de chez vous. L'atelier Bienvenue à la retraite, c'est une sorte de mode d'emploi pour bien vivre cette nouvelle étape. Alors Hervé, vous qui appréhendez l'après, dites-vous que la retraite n'est pas un arrêt, c'est un virage. Prenez-le à votre rythme, explorez, testez, rencontrez. Vous verrez, on s'y sent vite très vivant. Et souvenez-vous, le plus important, c'est de garder du lien social.
1: Vie sociale, bien-être, mais aussi nutrition, alimentation, activité physique. Pour en savoir plus et vivre pleinement votre retraite, retrouvez tous nos conseils sur le site pour bienvieillir.fr.
3: Une chronique d'information de l'assurance retraite. 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
1: Louane et ses invités, le mardi 29 septembre, c'est un concert caritatif par Belle et Rose, avec la participation de Louane en piano-voix et invité. Cette année, Belle et Rose crée l'événement pour donner le coup d'envoi d'Octobre Rose. Engagée dans la lutte contre le cancer du sein, l'association vous invite à vous engager auprès d'elle lors d'une soirée exceptionnelle placée sous le signe de la musique, de la solidarité et du partage. La marraine de Belle et Rose, Louane, sera sur la scène de Paloma pour un show piano-voix pour des moments émouvants et intenses. Pour aller voir Louane en concert caritatif par Belle et Rose, ça vous coûtera 28 euros sur place le soir même, 33 euros. Réservation et programmation intégrale sont à retrouver sur paloma-nîmes.fr. Paloma, c'est Mas des Noyers, chemin de l'aérodrome à Nîmes.

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0: Et tout de suite un nouveau journal, Nathalie Michet. D'abord le quatrième anniversaire de la mort de Mahsa Amini en Iran.
2: Le souvenir de cette jeune femme morte en prison ravive la colère contre le régime. Dans les régions kurdes d'Iran, un appel à la grève générale est lancé. Les autorités brandissent la menace de la répression. La présidente de la Commission européenne devant le Parlement à Strasbourg, Ursula von der Leyen, prononce son discours sur l'état de l'Union européenne après un été caniculaire. Certains élus espèrent de vrais changements contre le réchauffement climatique. Le dossier de notre journal concerne justement les défenseurs de l'environnement. Ils sont 124 à avoir été assassinés l'an dernier dans le monde, dont plus de la moitié en Colombie et au Brésil. Bilan dressé par l'ONG Global Witness qui alerte également sur la criminalisation des activistes écologistes, et c'est le dossier de notre journal. Et puis on parlera de la Chine déterminée à empêcher la fuite des cerveaux vers l'étranger avec de nouvelles restrictions de voyage qui entrent en vigueur.
0: C'était il y a 4 ans la mort en Iran de Mahsa Amini, étincelle à l'origine du vaste mouvement Femmes Vie Liberté.
2: Mahsa Amini, cette jeune femme de 22 ans décédée en cellule des suites de son arrestation pour port incorrect du voile islamique. Son sort avait été érigé en symbole de l'oppression contre les femmes, contre la liberté. Malgré la répression sanglante des vagues successives de contestations en Iran, certains, encore aujourd'hui, appellent à se mobiliser. Ainsi, au Kurdistan iranien, les magasins devraient rester fermés en réponse à un appel à la grève nationale lancé par les partis kurdes. Oriane Verdier.
3: Malgré les massacres commis par le régime lors du dernier grand mouvement de manifestation en janvier dernier, des rassemblements de protestation continuent dans tout le pays, affirme la militante politique kurde iranienne Sibel Khobaï.
4: Au Kurdistan iranien et plus largement en Iran, il y a des manifestations de manière quotidienne, des manifestations d'enseignants, de chauffeurs de taxi, d'élèves, d'étudiants à l'université. Les autorités méprisent le peuple et ne payent pas les salaires des fonctionnaires.
3: En ce qui concerne l'appel à la grève nationale d'aujourd'hui, il pourrait se transformer ça et là en manifestation. En prévision, le régime a d'ores et déjà resserré son contrôle, affirme Aoyar Sheri de l'ONG Angao.
5: Les vagues d'arrestations ont déjà commencé au Kurdistan iranien. Nous nous attendons à une importante présence des forces de sécurité, comme chaque année, ainsi que des pressions sur la famille de Jina Mahsa Amini pour l'empêcher de se recueillir sur sa tombe. Si la grève est effectivement respectée aujourd'hui, la répression sur la population pourrait encore augmenter.
3: Les autorités ont en effet annoncé une répression d'une grande sévérité contre ceux qui répondraient à l'appel de ce qu'ils définissent comme l'ennemi. Parallèlement, ces dernières semaines et comme depuis le début de l'agression israélo-américaine, le régime continue de bombarder les positions des partis politiques kurdes iraniens exilés au Kurdistan irakien.
2: Les précisions d'Oriane Verdier.
0: Iran de point, ces hommes activistes du mouvement Femmes, Vie, Liberté. Un long article à retrouver sur notre site www.rfi.fr.
2: Dans la péninsule arabique, les rebelles houthis pro-iraniens affirment avoir abattu un avion de chasse saoudien et ils accusent Riyad d'avoir mené des centaines de frappes aériennes au Yémen en l'espace d'une semaine. Pour sa part, la coalition emmenée par l'Arabie saoudite accuse les insurgés chiites d'avoir tiré un drone en direction de la Mecque. Drone abattu par la défense aérienne saoudienne, les insurgés dénoncent un mensonge.
0: RFI 9h04 à Strasbourg, quelle priorité pour l'Union européenne dans les prochaines années? Réponse imminente d'Ursula von der Leyen.
2: La présidente de la Commission européenne se présente en ce moment devant le Parlement européen pour prononcer son très attendu discours sur l'état de l'Union. Des questions stratégiques comme la défense, l'indépendance industrielle et technologique sont au programme, mais aussi la lutte contre le réchauffement climatique dû aux activités humaines. Après un été catastrophique avec des vagues de chaleur à répétition, des incendies, mais aussi la sécheresse, eh bien certains élus espèrent de grandes décisions. Au Parlement européen de Strasbourg, Daniel Vallot.
6: Je sais qu'elle aura un discours engagé et mouvant, mais ce que j'attends réellement, c'est des engagements. Et par exemple, un fonds européen dédié au dérèglement climatique et à l'adaptation au changement climatique.
7: Des actes et non pas seulement des paroles, voilà ce qu'espère cette eurodéputée belge, membre du groupe écologiste au Parlement européen. Après des incendies dévastateurs et des canicules meurtrières, Saskia Bricmont demande à la présidente de la Commission de relancer le pacte vert, mis à l'arrêt depuis 2 ans au nom de la compétitivité. activité.
6: On voit depuis 2024 que sur notre table, on a un agenda de dérégulation environnementale. Donc on est en train de détricoter les législations qui permettent justement d'attaquer le dérèglement climatique et de s'adapter à ses conséquences.
7: Mais à droite du Parlement européen, on ne tire pas les mêmes conclusions de cet été caniculaire. Pas question de relancer le pacte vert. Avant toute chose, le Parti populaire européen attend des moyens pour lutter contre les incendies. Frédis Belleris, eurodéputé grec, membre du PPE.
8: Ce dont nous avons vraiment besoin, c'est d'un mécanisme de protection civile plus solide et d'un fonds pour assurer la protection des forêts et l'aide aux victimes.
7: Dans son discours sur l'état de l'Union, Ursula von der Leyen va donc devoir faire un choix entre ces deux visions diamétralement opposées. Entre les appels à l'urgence climatique lancés à gauche et la priorité donnée à la compétitivité fixée par la droite. Daniel Vallaud, Strasbourg, RFI.
2: Et se battre pour la préservation de notre planète peut parfois être fatal. L'an dernier, au moins 124 défenseurs de l'environnement ont été tués dans le monde. Ce sont les nouveaux chiffres publiés ce mercredi par l'ONG internationale Global Witness. Et c'est notre dossier avec vous, Stéphanie Schuller. Bonjour.
9: Bonjour Nathalie.
2: Alors avec ce nouveau rapport, on arrive au total depuis 2012 à 2375 personnes assassinées ou bien portées disparu pour avoir défendu les écosystèmes, la biodiversité ou le climat.
9: Oui, et c'est déjà le 13e rapport annuel sur les défenseurs de l'environnement, avec une constante, Nathalie, l'Amérique latine reste le continent le plus dangereux. On y recense plus de la moitié des homicides. Michel Forst, envoyé spécial de l'ONU sur les défenseurs de l'environnement, explique que l'Amérique latine concentre les trois secteurs les plus liés aux assassinats.
10: Ce sont les industries extractives qui sont les plus meurtrières. C'est le cas pour le Brésil, mais également pour beaucoup de pays de l'Amérique latine. L'exploitation forestière, on a de plus en plus de déforestation pour y planter les palmiers pour l'huile de palme. Puis enfin, on a tout ce qui concerne, de manière assez générale, la pêche industrielle. Et les entreprises exploitent de plus en plus ces pays-là, précisément parce qu'ils contiennent ces richesses dont ils ont à leur actuel besoin.
2: Alors, 124 meurtres de défenseurs de l'environnement l'an dernier, c'est impressionnant. Et pourtant, c'est le chiffre le plus bas depuis 2014.
9: Oui, tout à fait. Et pourtant, Toby Hill, auteur principal du rapport de Global Witness, reste extrêmement prudent.
11: Bien sûr que la baisse des assassinats est positive, mais elle ne signifie pas que les défenseurs de l'environnement courent moins de risques. En effet, les attaques meurtrières ne constituent qu'une des nombreuses méthodes oppressives auxquelles les défenseurs de l'environnement sont confrontés. Nous avons notamment observé un durcissement dans les attaques numériques, des campagnes de dénigrement sur les réseaux sociaux pour discréditer les défenseurs et les isoler de leur communauté. Donc la baisse du nombre d'assassinats de défenseurs pourrait tout simplement refléter la diversification des stratégies utilisées pour les réduire au silence.
2: De nouvelles stratégies pour faire taire les activistes. Vous avez des exemples, Stéphanie ?
9: Oui, par exemple, la criminalisation justement des défenseurs de l'environnement, elle est en forte hausse. Aux Philippines, les habitants autochtones de Kasibu, une localité rurale, ont érigé des barricades pour empêcher une compagnie minière d'explorer les gisements d'or et de cuivre. Cela polluerait les cours d'eau, alors que la région est considérée comme le château d'eau de la région. Les habitants dénoncent ne pas avoir été consultés au préalable, comme le veut pourtant le principe du consentement libre, préalable et éclairé pour les peuples autochtones. Lei Jin Dugai fait partie des manifestants. Elle répondait à Jero Bosman.
12: Le 19 août, ils ont arrêté mon père parce qu'il est l'un des meneurs ici à la barricade. Ensuite, le 28 août, il y a eu des arrestations violentes. Beaucoup d'entre nous ont été blessés. La police et l'entreprise affirment que nos barricades sont illégales et contraires à la loi. Mais nous ne faisons que défendre nos terres.
9: De son côté, Michel Forst rappelle que les chiffres de Global Witness sont probablement sous-estimés parce que l'ONG ne peut pas accéder à des pays comme la Chine, la Corée du Nord ou certains États africains, sans parler du fait que de nombreux défenseurs vivent loin des capitales et de l'attention médiatique. Et ce sont souvent les plus isolés d'entre eux qui sont aussi les plus menacés.
2: Merci pour ce dossier, Stéphanie Schuller du service environnement de RFI.
0: 8h09 à Kinshasa, où l'opposition congolaise accuse le pouvoir d'avoir orchestré les les violences hier lors de la manifestation contre la révision de la Constitution.
2: Accusation portée notamment par l'opposant Martin Fayoulou, selon qui des miliciens ont attaqué le cortège de la plateforme C64. Après le début des affrontements, les forces de l'ordre ont tiré des gaz lacrymogènes pour disperser le rassemblement et les manifestants n'ont pas pu rejoindre leur point de chute, non loin du siège du Parlement.
0: La RDC, Nathalie, où l'on parle maintenant du virus Ebola qui continue de progresser.
2: 4 mois après sa réapparition dans l'est du pays, le dernier bilan fait état de plus de 7200 cas confirmés, dont plus de 3500 décès, tandis qu'un peu plus de 1700 malades ont guéri. Pour le gouvernement congolais, Alexandra Brinjon, il y a toutefois des signes.
13: Retour sur Radio Système, c'était les informations délivrées par notre partenaire Radio France Internationale. On continue nos programmes.

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1: Bonjour à toutes et à tous, votre bulletin météo de ce mercredi 16 septembre. Il faut s'attendre à du beau temps après dissipation rapide des brumes et brouillards. Pas de précipitations prévues pour cette matinée. Côté température, le thermomètre affiche 19 degrés, le vent souffle en rafale à 25 km/h. L'après-midi, de légers passages nuageux n'altéreront pas le beau temps et le thermomètre va grimper pour atteindre 31 degrés avec un ressenti de 34 degrés sous l'influence du soleil. Le vent, quant à lui, va se renforcer pour souffler en rafale à 35 km/h. L'indice UV reste fort, il est de 6, pensez à vous protéger du soleil. Aujourd'hui, mercredi 16 septembre, c'est la Sainte Edith, c'est également la journée internationale de la protection de la couche d'ozone.
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2: Et aujourd'hui, nous irons du côté de Vendargues et du Gros-du-Roi avec deux offres d'emploi à pourvoir. Du côté de Vendargues, tout d'abord, où l'on recherche un préparateur de commandes, homme ou femme. Au sein d'un entrepôt logistique alimentaire situé à Vendargues, vous serez chargé de préparer les commandes à destination des magasins. Vous conduirez un transpalette électrique et utiliserez le voice picking pour identifier les marchandises et quantités à prélever. Vous serez responsable de la manutention des colis, de leur dépôt sur palette, ainsi que de la qualité de vos palettes et du respect des objectifs fixés. C'est un contrat de travail intérim d'une durée de 18 mois, 35 heures par semaine, travail en journée. Profil souhaité, les débutants sont acceptés, c'est un emploi non qualifié. Et pour poursuivre, nous irons du côté du Gros-du-Roi où l'on recherche un agent, agente de nettoyant en collectivité. Vous assurerez le bi-nettoyage des chambres, sanitaires et espaces communs selon les protocoles institutionnels. Réaliserez l'entretien, le nettoyage et la désinfection des sols, murs, surfaces et équipements. Participerez à la prévention du risque infectieux en appliquant les procédures d'hygiène en vigueur. Veillerez au rangement, à la propreté et à l'attractivité des espaces de vie. Participerez à la préparation et à la distribution des petits déjeuners. C'est un contrat de travail à durée déterminée d'une durée d'un mois, 35 heures par semaine, travail les week-ends et jours fériés. Une expérience de 3 mois est exigée.
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2: Le lien social, c'est ce qui nous relie et nous maintient vivants. Parler, rire, apprendre des autres. Quand il manque, l'isolement abîme la santé. Quand il existe, il stimule le cerveau et apaise le stress. Yann Lanier, vous êtes délégué général des Petits Frères des Pauvres. Vous publiez un baromètre sur ce thème. Quels sont ses principaux enseignements?
3: Alors, les Petits Frères des Pauvres sont à l'origine d'un baromètre de l'isolement social qui fait référence dans notre pays. En 2025, nous documentions 750 000 personnes de plus de 60 ans en situation de mort sociale, c'est-à-dire coupées de tous les cercles de sociabilité, la famille, les amis, les voisins et la vie associative. Et 2 millions de personnes en grande fragilité, c'est-à-dire coupées au moins de deux de ces cercles de sociabilité. On dit souvent aux petits frères, quand nous prenons en charge une personne âgée isolée, que nous contribuons à la remettre dans la vie.
2: Quelles actions menez-vous sur le terrain ?
3: Nous avons des dispositifs de sensibilisation à cette question du lien social auprès des collégiens, par exemple, avec un programme qui s'appelle Génération Lien. Nous avons aussi Solitude Écoute. C'est un numéro de téléphone qui permet de rentrer en contact avec nos bénévoles. C'est un numéro de téléphone qui fonctionne tous les jours de 15h à 20h. Le lien social, c'est l'affaire de chacun et chacune d'entre nous. C'est quelque chose qui est extrêmement précieux pour avoir un vivre ensemble de qualité.
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2: Une chronique d'information de l'assurance retraite, le service public engagé pour votre avenir.
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1: L'info locale. Ce week-end du 18 au 20 septembre, ce sont les journées européennes du patrimoine. En Petite Camargue et autour de Vauvert, plusieurs rendez-vous sont proposés pour découvrir notre histoire et notre patrimoine local. À Vauvert, le programme est particulièrement riche dès vendredi à 18h30 à la salle Émile Guigou à la mairie. La Société d'Histoire Posquière Vauvert propose une conférence avec projection autour du film « La Sagne en Petite Camargue ». Samedi et dimanche matin, vous pourrez également découvrir ou redécouvrir la Tour de l'Horloge avec des visites guidées à 9, 10 et 11 heures. Samedi à 18h30, rendez-vous à la bibliothèque du Temple pour une conférence de Hugues Romano consacrée à la photographie et à l'art. Et dimanche, place au patrimoine médiéval dans le centre de Vauvert avec notamment des animations, des costumes, des troubadours et des artisans. Toujours dimanche, une visite du centre ancien de Vauvert vous est proposée à 16h30 au départ de la mairie. Du côté des marques, rendez-vous samedi à 17h du côté de la salle Lucien Dumas pour une conférence consacrée à la Camargue et à son patrimoine avec Véronique Julien. À Beauvoisin, le week-end sera placé sous le signe de la mémoire locale avec une exposition consacrée à la vie quotidienne dans le village avant 1970. Photographies anciennes, films et témoignages permettront de replonger dans le Beauvoisin d'autrefois. Et dimanche, direction Franquevaux pour la balade du moine. Une visite commentée de l'ancienne abbaye et de son histoire. Départ à 10h depuis les arènes. Enfin, au Quélard, dimanche matin, l'association Littoraria organise un jeu de pistes patrimoine. Deux parcours pour découvrir autrement les lieux emblématiques du village. De Vauvert au Quélard, des Margues à Beauvoisin et Franquevaux, ce week-end sera donc l'occasion de découvrir un patrimoine parfois méconnu, mais qui raconte l'histoire de notre territoire. Toutes les informations pratiques et les réservations sont à retrouver auprès des organisateurs et de l'Office de tourisme Cœur de Petite Camargue. Bon week-end patrimoine à toutes et à tous sur Radio Système.

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1: Vous retrouverez le groupe culte Aristide Development en concert le dimanche 20 septembre du côté du Rockstore à Montpellier. Qui n'a pas fredonné un morceau d'Aristide Development une fois dans sa vie ? People Everyday, Tennessee, Mr. Vandal, autant de tubes qui sonnent comme de vieux compagnons de route. Leur hip-hop coloré a fait le tour du monde, la une de tous les plus grands médias et leur a permis de remporter plusieurs Grammy Awards dans les années 90. Avis donc aux amateurs de bonnes vibrations old school le dimanche 20 septembre avec ce concert de Aristide Development. Ouverture des portes à 19h30, ça va se passer du côté du Rockstore, rue de Verdun en centre-ville de Montpellier. Programmation intégrale et réservation sont à retrouver sur le www.rockstore.fr. Aristide Development, la légende du hip-hop, sera en concert du côté du Rockstore à Montpellier.

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1: Il est 10h. Dans quelques secondes, on décroche sur notre partenaire Radio France Internationale pour 10 minutes d'information.

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retour sur Radio Système, c'était les informations délivrées par notre partenaire Radio France Internationale. On continue nos programmes.

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2: Quand les arts vivants rencontrent le numérique, rendez-vous à Lunel pour la première édition du Pulse les 26 et 27 septembre du côté de l'ancienne gare de Lunel. Lunel accueille donc la première édition de Pulse, le festival des arts vivants et numériques. Pendant 2 jours, l'ancienne gare devient un espace où corps, images, sons et technologies se rencontrent. Au programme spectacle, performances, projections, expositions numériques, musique et ateliers invitent le public à découvrir des formes artistiques hybrides. Pour cette première édition, Pulse explore le cycle mouvement des corps, transformation des images, mémoire, transmission, cycle naturel. Une première édition accessible à tous, Pulse est à prix libre. Chacun contribue selon ses possibilités, sans montant minimum. Buvette et food truck seront également présents sur place tout au long du week-end. Rendez-vous donc pour Pulse, le festival des arts vivants et numériques, les samedis 26 et dimanche 27 septembre, du côté de l'ancienne gare de Lunel, 126 rue de Verdun. Parking gratuit à 300 mètres.

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1: Direction le plateau des Bondons en Lozère, où vient d'ouvrir un lieu unique en France, la Maison des Menhirs. Elle invite à découvrir l'un des plus grands sites mégalithiques d'Europe, où plus de 200 menhirs furent érigés par les femmes et les hommes du Néolithique, il y a environ 5000 ans. Le bâtiment s'étend sur 490 mètres carrés. Il est implanté, précise Isabelle Darnas, conservatrice du patrimoine au département de la Lozère, qui a piloté le contenu scientifique du centre.
2: Sur un plateau calcaire à l'intérieur du massif granitique du Mont Lozère, donc une particularité géologique qui a sûrement inspiré les hommes du Néolithique.
1: Un bâtiment qui peut se visiter librement, sans contrainte particulière.
2: Deux manières de visiter le centre d'interprétation, indifférentes, dans un sens ou dans l'autre. Une partie qui est plutôt consacrée à la découverte de ces menhirs, les premières études qui ont été faites dans les années 30, le relevage de ces menhirs et la manière dont ils ont été construits, la manière dont ils ont été extraits de la roche, dont ils ont été transportés. Et puis la deuxième partie, c'est plutôt la civilisation qui est associée à ces menhirs. Qu'est-ce qu'on en sait? Qu'est-ce qu'on sait de ces premiers hommes et de ces premières femmes qui se sont sédentarisées, qui sont venues sur le plateau s'installer?
1: Mais comment rendre accessible une civilisation aussi méconnue? La réponse tient dans un parti pris fort.
2: Choisir un seul niveau de lecture, le plus simple possible, j'irais presque le niveau enfant, parce que c'est une civilisation qu'on connaît peu, qui n'est pas étudiée et que le grand public connaît peu.
1: Pour incarner cette pédagogie, place au numérique, Clovis Sarrazin, médiateur culturel, nous plonge dans la première salle.
3: Donc ici, c'est un premier film. On va avoir un propos introductif qui nous plonge au cœur de la Chambre des Bondons, qui nous explique ce qu'est le néolithique, ce qu'est un mégalithe. La scénographie est relativement remarquable parce qu'on a plusieurs miroirs. On se sent vraiment plongé au cœur de la Chambre des Bondons. C'est assez saisissant.
1: La scénographie s'inspire même dans certains espaces d'un conte, en hommage à l'archéologue Gilbert Fage, à qui l'on doit l'inventaire des 200 menhirs et la manière dont ils ont été construits.
3: La scénographie s'inspire de roman de Jean Giono, l'homme qui plantait des arbres, où là ils ont repris ce conte-là pour le modeler à l'image de Gilbert Fage, qui est le géant qui semait du granit et l'homme qui enlevait les menhirs. On a des jeux de lumière, ça convient au public des plus jeunes comme des plus âgés.
4: Il y a environ une quarantaine d'années, je faisais une longue marche sur des hauteurs absolument inconnues des touristes dans cette région de Lozère appelée les Bondons.
1: Une approche ludique mais toujours rigoureuse, maquette, facsimilé à toucher, images aériennes au drone.
2: C'est pas un musée, c'est vraiment un outil pour comprendre la civilisation néolithique et les menhirs qui y sont attachés.
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1: 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Reprise des ateliers théâtre avec Sparenco à partir du mercredi 16 septembre. Deux ateliers possibles le mercredi de 14h à 15h30 du côté de l'auditorium Collège La Vallée Verte à Vauvert, mais également le mercredi de 15h30 à 17h toujours du côté de l'auditorium de La Vallée Verte. Pour plus de renseignements concernant ces inscriptions et la reprise de ces ateliers, vous pouvez contacter Lorenzo Théodore au 06 58 51 95 28. Vous avez possibilité également de faire un cours d'essai gratuit pour découvrir ces différents ateliers proposés par Sparenco qui reprend ses activités à partir du mercredi 16 septembre.
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1: Dans quelques secondes, on décroche sur notre partenaire Radio France Internationale pour 10 minutes d'information.

0: Merci de rester avec nous à l'écoute de RFI. Les midis à Paris, 10h en temps universel. Le journal, c'est tout de suite avec vous, Charlotte de Rouen, bonjour.
1: Bonjour Caroline, bonjour à toutes et à tous. À la une, l'Union européenne qui utilisera tous les outils à sa disposition pour réduire son déficit commercial avec la Chine. Voilà, ce sont les mots de Ursula von der Leyen, la présidente de la Commission européenne, ce mercredi lors de son discours très attendu sur l'état de l'Union. En Ukraine, les ports du Grand Odessa sont quasiment à l'arrêt. La Russie impose de fait un blocus complet sur les ports ukrainiens, ce qui empêche les exportations de céréales en pleine moisson. 4 ans après la mort de Mahsa Amini en Iran, l'Alliance des partis kurdes d'Iran appelle à la grève aujourd'hui, mais le régime a déjà annoncé une forte répression à tous ceux qui défieraient le pouvoir. Et puis en France, l'ex-ministre Rachida Dati, jugée pour corruption au profit de Renault-Nissan, elle est accusée d'avoir fait du lobbying pour le constructeur automobile lorsqu'elle était députée au Parlement européen. C'est donc un temps fort de la politique européenne. Tous les ans, depuis 6 ans, la présidente de la Commission européenne, Ursula von der Leyen, a prononcé ce matin un discours sur l'état de l'Union devant les eurodéputés réunis en session plénière à Strasbourg. Et parmi les nombreux sujets abordés, le déficit commercial avec la Chine. Bonjour Jeanne Bartoli.
2: Bonjour Charlotte et bonjour à tous.
1: Et sur ce dossier, le ton est nettement plus ferme qu'à l'accoutumée.
2: Il faut dire que l'Europe continue de creuser son déficit commercial avec la Chine. Au deuxième trimestre de cette année, il atteignait 103 milliards d'euros sur le trimestre, le niveau le plus élevé depuis 2022. Ursula von der Leyen, sommée en juin dernier par les dirigeants de l'Union européenne d'obtenir des résultats concrets et qui promet justement ce matin des résultats.
3: Ce dialogue doit désormais déboucher sur des résultats. La faiblesse de la demande intérieure en Chine signifie qu'elle a également besoin de notre marché européen. Il est donc dans notre intérêt mutuel de travailler ensemble et de trouver des solutions. Permettez-moi d'être clair. Nous utiliserons tous les outils dont nous disposons pour rééquilibrer notre relation.
2: Voilà Ursula von der Leyen qui a évoqué une situation arrivée à un point de bascule, un choc chinois qui entraîne, selon la présidente de l'exécutif européen, la désindustrialisation dans les bassins européens. Ce déficit commercial attribué en grande partie par l'Europe à des pratiques déloyales de la part de Pékin. Pour autant, pas d'annonce, Charlotte, de nouveaux droits de douane ou de taxes lors de cette prise de parole. La présidente de la Commission européenne qui a également insisté sur la dépendance européenne envers la Chine pour les terres rares et les autres matières premières critiques. Elle a proposé de créer une nouvelle société européenne des matières premières critiques, Ursula von der Leyen, qui hausse le ton, donc, mais qui donne jusqu'en octobre aux négociations commerciales UE-Chine pour produire enfin des résultats concrets.
1: Merci beaucoup, Jeanne. La présidente de la Commission a aussi proposé dans son discours sur l'état de l'Union que le Canada devienne le premier membre associé de l'Union. Le Premier ministre Mark Carney, le Premier ministre canadien, était d'ailleurs l'invité d'honneur ce jeudi au Parlement à Strasbourg. Et puis, Ursula von der Leyen souhaite également la création d'un Conseil européen de sécurité qui associerait le Canada, la Norvège et le Royaume-Uni pour que l'Europe soit mieux préparée face à la recrudescence des crises. Référence à l'invasion russe de l'Ukraine, mais aussi aux velléités de Donald Trump d'annexer le Groenland, qui est un territoire autonome danois. En Ukraine, un drone russe s'est abattu sur un bus faisant au moins 5 morts et 7 blessés près de la ligne de front. La Russie, qui impose par ailleurs un blocus de fait complet sur les ports ukrainiens de la mer Noire depuis plusieurs semaines, une situation qui empêche les exportations de céréales et complique sérieusement la vie des agriculteurs. Reportage dans la région d'Odessa de nos envoyés spéciaux Nathanaël Vitran et Sergueï Dmitriev.
4: Nous venons d'arriver sur la ferme de Volodymyr Pogorili. C'est un agriculteur de la région d'Odessa. Nous sommes à une cinquantaine de minutes de la grande ville du sud. Son problème à lui, c'est que ses hangars sont pleins à craquer de blé, alors que nous sommes en pleine récolte des tournesols.
5: Cette année, la récolte a été plutôt bonne. Mais en raison de la guerre, nous ne pouvons pas la vendre de manière satisfaisante. Les prix se sont effondrés de moitié. Nous avons juste vendu le colza pour faire de la place pour les graines de tournesol, mais nous allons manquer de place. Nous n'avons simplement plus d'espace pour les stocker.
4: Volodymyr Pogorely tient aussi à nous montrer la carcasse d'un drone russe Shahed qui s'est écrasé dans un de ses champs il y a 3 semaines. En chemin, nous sommes passés devant un de ces énormes silos à grains typiques de la région, complètement éventré après une frappe russe dans la nuit. Mais tout ça n'est pas nouveau, comme nous le rappelle Dmytro Barinov, président de l'Association des ports ukrainiens.
6: Dès le premier jour de la guerre, les Russes ont ciblé les silos et les hangars à grains. Ce qui est nouveau, c'est que désormais, ils prennent pour cible les navires civils qui transportent les céréales, même sous pavillon étranger.
4: Résultat, en pleine moisson, les trois ports du Grand Odessa sont quasiment à l'arrêt. Les armateurs n'osent plus y envoyer leurs navires, les traders n'achètent plus et les céréales encombrent les hangars. De quoi faire craindre une nouvelle crise du blé. Nathanaël Vitran, Sergueï Dmitriev, Victor Sayenko, Odessa, RFI.
1: L'ex-président du Kosovo, Hashim Thaqi, a été condamné à 25 ans de prison pour crimes de guerre ce mercredi. Des crimes commis par la guérilla kosovare contre les forces serbes à la fin des années 90. Il a écouté passiblement ce verdict. Au Kurdistan iranien, cette grève aujourd'hui à l'appel de l'Alliance des partis kurdes d'Iran. Les magasins devraient rester fermés dans la région. Une manière de protester pacifiquement contre la répression du régime à l'occasion des 4 ans de la mort de Mahsa Amini, cette jeune kurde iranienne morte à Téhéran des suites de son arrestation pour port incorrect du voile islamique. C'est après son décès qu'a débuté le mouvement Femme, Vie, Liberté. 4 ans après, la mobilisation continue malgré une sanglante répression. Oriane Verdier.
7: Malgré les massacres commis par le régime lors du dernier grand mouvement de manifestation en janvier dernier, des rassemblements de protestation continuent dans tout le pays, affirme la militante politique kurde iranienne Sibel Khobaï.
8: Au Kurdistan iranien et plus largement en Iran, il y a des manifestations de manière quotidienne, des manifestations d'enseignants, de chauffeurs de taxi, d'élèves, d'étudiants à l'université. Les autorités méprisent le peuple et ne payent pas les salaires des fonctionnaires.
7: En ce qui concerne l'appel à la grève nationale d'aujourd'hui, il pourrait se transformer ça et là en manifestation. En prévision, le régime a d'ores et déjà resserré son contrôle, affirme Aoyar Sheri de l'ONG Angao.
9: Les vagues d'arrestations ont déjà commencé au Kurdistan iranien. Nous nous attendons à une importante présence des forces de sécurité, comme chaque année, ainsi que des pressions sur la famille de Jina Mahsa Amini pour l'empêcher de se recueillir sur sa tombe. Si la grève est effectivement respectée aujourd'hui, la répression sur la population pourrait encore augmenter.
7: Les autorités ont en effet annoncé une répression d'une grande sévérité contre ceux qui répondraient à l'appel de ce qu'ils définissent comme l'ennemi. Parallèlement, ces dernières semaines et comme depuis le début de l'agression israélo-américaine, le régime continue de bombarder les positions des partis politiques kurdes iraniens exilés au Kurdistan irakien.
1: Au Yémen, les Houthis affirment avoir abattu un avion de chasse saoudien. Les rebelles pro-iraniens ont infligé de lourds revers ces derniers jours aux forces pro-gouvernementales soutenues par l'Arabie saoudite, mais nient en revanche avoir mené une attaque de drone contre la ville de La Mecque. Hier mardi, la défense civile saoudienne a dit avoir détruit un drone hostile avant qu'il ne rentre dans l'espace aérien de la ville sainte. En France, l'ancienne ministre Rachida Dati devant la justice, elle comparaît pour corruption et trafic d'influence. Elle est soupçonnée d'avoir noué un pacte de corruption avec l'ex-PDG de Renault-Nissan, Carlos Ghosn, qui est jugé également. Rachida Dati, accusée d'avoir été rémunérée pour promouvoir les intérêts du groupe automobile lorsqu'elle était députée au Parlement européen, Baptiste Coulon.
10: Le cœur de l'affaire, c'est ce contrat conclu entre Rachida Dati et Carlos Ghosn en octobre 2009. L'ancienne ministre devenue députée européenne est rémunérée 900 000 euros jusqu'en 2012 par une filiale de Renault-Nissan, officiellement pour des activités de conseil juridique en faveur du groupe automobile, un travail d'avocat légalement compatible avec sa fonction d'élu. Problème, les enquêteurs n'ont trouvé que peu de traces de cet emploi. Ils s'en étonnent vu la rémunération disproportionnée, disent-ils, de Rachida Dati, et en concluent que le contrat a servi à maquiller un travail de lobbying en faveur de Renault-Nissan au Parlement européen. L'accusation se base notamment sur 3 questions posées par l'eurodéputé dans l'hémicycle, toutes jugées favorables aux intérêts du groupe. L'une d'elles, selon les enquêteurs, aurait pu faire l'objet d'une validation par Carlos Ghosn avant d'être prononcée. Rachida Dati, elle, assure n'avoir fait qu'un travail d'avocate et justifie le peu de traces par la confidentialité des écrits à laquelle semblait tenir l'ex-PDG de Renault-Nissan. Les deux prévenus en cours jusqu'à 10 ans d'emprisonnement.
1: Et tout de suite, on retrouve Emmanuel Bastide sur RFI. Bonjour Emmanuel.
11: Bonjour Charlotte de Rouen. Prochain journal dans 50 minutes, on parle éducation.
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14: Retour sur Radio Système, c'était les informations délivrées par notre partenaire Radio France Internationale. On continue nos programmes.
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2: Et aujourd'hui, nous serons du côté de Vendargues et du Gros du Roi avec deux offres d'emploi à pourvoir. Du côté de Vendargues, tout d'abord, où l'on recherche un préparateur de commandes, homme ou femme. Au sein d'un entrepôt logistique alimentaire situé à Vendargues, vous serez chargé de préparer les commandes à destination des magasins. Vous conduirez un transpalette électrique et utiliserez le voice picking pour identifier les marchandises et quantités à prélever. Vous serez responsable de la manutention des colis, de leur dépôt sur palette, ainsi que de la qualité de vos palettes et du respect des objectifs fixés. C'est un contrat de travail intérim d'une durée de 18 mois, 35 heures par semaine, travail en journée. Profil souhaité, les débutants sont acceptés, c'est un emploi non qualifié. Et pour poursuivre, nous irons du côté du Gros du Roi où l'on recherche un agent, agente de nettoyant en collectivité. Vous assurerez le bi-nettoyage des chambres, sanitaires et espaces communs selon les protocoles institutionnels. Réaliserez l'entretien, le nettoyage et la désinfection des sols, murs, surfaces et équipements. Participerez à la prévention du risque infectieux en appliquant les procédures d'hygiène en vigueur. Veillerez au rangement, à la propreté et à l'attractivité des espaces de vie. Participerez à la préparation et à la distribution des petits déjeuners. C'est un contrat de travail à durée déterminée d'une durée d'un mois, 35 heures par semaine, travail les week-ends et jours fériés. Une expérience de 3 mois est exigée.
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2: Dans le cadre des Journées du patrimoine 2026, le syndicat mixte de protection et de gestion de la Camargue gardoise vous propose une balade épique sur le sentier de la Marette, le samedi 19 septembre à 11h. Ça va se passer du côté de la maison du grand site de France de la Camargue gardoise à Aiguemorte, avec la participation de l'association Les Voix des Lames. Au programme reconstitution de combat à l'épée au cours de la visite guidée, initiation pour les enfants à partir de 7 ans, restauration et buvette sur place. Vous pouvez contacter le syndicat mixte de la Camargue gardoise par téléphone 04 66 77 24 72 ou vous rendre sur leur site internet www.camarguegardoise.com.

0: 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Bonjour Anne.
1: Bonjour Emmanuel, bonjour à tous. 2h30 ensemble avec nos correspondants, avec nos envoyés spéciaux, le tour de l'actualité dans le monde. Et à la une, aujourd'hui, le discours face aux parlementaires européens d'Ursula von der Leyen, ses projets pour l'Europe. Un conseil de sécurité face à la menace que représente la Russie, dit-elle, en prenant soin d'intégrer le Canada dans les nouveaux projets. La présidente de la Commission européenne a aussi parlé de la lutte contre la chaleur, eu des mots durs concernant l'immigration et elle a dit son souhait d'interdire les réseaux sociaux aux moins de 13 ans. On verra dans une demi-heure ce qu'en pense l'ancien ministre italien des Affaires étrangères, Sandro Gozzi. Et dans un peu plus d'une heure, on se demandera avec notre invité si Ursula von der Leyen a bien pu parler à tous les partis qui la soutiennent et si elle dispose de la marge de manœuvre nécessaire pour mettre ses projets en œuvre. On sent bien en tout cas l'influence de la guerre en Ukraine, du rapport de force avec la Russie. 4 ans et demi de conflit et en ce moment, un blocus sur les ports ukrainiens qui empêche les agriculteurs d'exporter leurs récoltes.
2: Cette année, la récolte a été plutôt bonne. Mais en raison de la guerre, nous ne pouvons pas la vendre de manière satisfaisante, ni en termes de volume, ni en termes de prix. Les prix se sont effondrés de moitié. Ce serait vendre à perte. Nous avons juste vendu le colza pour faire de la place pour les graines de tournesol, mais nous allons manquer de place. Nous n'avons simplement plus d'espace pour les stocker.
1: Reportage de nos envoyés spéciaux à Odessa, en Ukraine, à écouter dans quelques minutes.
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1: Nous irons également au Kosovo, où une foule a suivi en direct l'annonce de la condamnation de l'ex-président Hakim Tači. 25 ans de prison pour des crimes commis pendant qu'il était à la tête de l'Ulcheka et qu'il luttait contre les forces serbes dans les années 90. On en parlera aussi dans quelques instants dans le journal. On va parler de foot également, de l'engagement de certains joueurs du Real. Kylian Mbappé, Vinicius et Ibrahima Konaté ont dissimulé une partie d'un message en soutien aux habitants de Ceuta, ce tout petit territoire espagnol enclavé dans le nord du Maroc et où 70 000 Marocains étaient entrés fin juillet avant d'être pour l'immense majorité renvoyés chez eux. On vous en dit plus dans une vingtaine de minutes. Et puis le foot, les souvenirs, on en parlera aussi avec un tout jeune retraité, le gardien sénégalais Edouard Mendy, qui a choisi RFI pour s'exprimer.
4: Ma réflexion, pour être honnête, elle a commencé dès la dernière CAN. Elle a suivi un cheminement logique et lucide pour en arriver à la conclusion que c'était le moment pour moi de mettre un terme à ma carrière internationale après avoir eu le privilège de jouer 2 Coupes du Monde, de jouer, on va dire, 3 CAN et demi. Ouais. Parce que la première, heureusement, je me suis cassé le doigt. Sur les 3 CAN que j'ai joué pleinement, d'en avoir remporté 2.
1: Edouard Mendy, vous l'entendrez plus longuement dans Afrique Midi à midi et demi, temps universel. Voilà pour le programme. Bienvenue.
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1: Et d'abord, le journal. Bonjour Charlotte de Rouen.
5: Bonjour Anne, bonjour à tous.
1: Et ce discours très symbolique tenu par Ursula von der Leyen ce matin.
5: Elle a proposé que le Canada devienne le premier membre associé de l'Union européenne devant le Parlement de Strasbourg. La présidente de la Commission européenne y a prononcé son discours sur l'état de l'Union. Discours que vous avez suivi pour nous, Daniel Vallaud. On vous retrouve en direct depuis Strasbourg. Alors ce statut, il n'existe pas pour le moment dans les traités. On n'en connaît pas bien les contours pour le moment, mais Ursula von der Leyen affiche en tout cas une volonté de partenariat renforcé avec le Canada et son Premier ministre.
6: Oui, Mac Carney qui a assisté à ce discours, ce qui est déjà en soi exceptionnel pour un dirigeant non européen. Tout sourire, le Premier ministre canadien venu à Bruxelles justement pour resserrer les liens avec l'Union européenne. Ursula von der Leyen a donc répondu très largement à cette attente avec cette annonce, un statut d'État membre associé qui n'existe pas encore pour une alliance renforcée entre Ottawa et Bruxelles. Concrètement, la présidente de la Commission veut aller au-delà de l'accord de libre-échange déjà conclu avec le Canada, le fameux CETA, avec une coopération renforcée dans l'IA, dans la défense, sur les matières premières. Mais sur ce statut de membre associé, aucune précision à ce stade. On sait que l'Allemagne avait proposé un statut similaire pour l'Ukraine. Berlin avait alors suggéré que Kiev puisse assister à certaines réunions ministérielles ou à certains sommets de l'Union, sans toutefois disposer d'un droit de vote. Ursula von der Leyen précise que cette alliance du futur entre le Canada et l'Union européenne n'est dirigée contre aucun pays Italie en particulier. Précision de pure forme, il est évident en effet que ce rapprochement se fait dans le contexte très précis, très éprouvant pour les Européens comme pour les Canadiens, des bras de fer successifs engagés avec Washington depuis que Donald Trump est revenu à la Maison-Blanche. Bras de fer sur le plan commercial, mais aussi parfois sur le plan de la souveraineté.
5: Daniel Valot en direct depuis Strasbourg, et dans son discours, Ursula von der Leyen a dit également souhaiter la création d'un Conseil européen de sécurité qui associerait là également le Canada, la Norvège et le Royaume-Uni pour que l'Europe soit mieux préparée face à la recrudescence des crises, en référence notamment à l'offensive russe en Ukraine.
1: L'ancien président du Kosovo, Hashim Thaçi, condamné à 25 ans de prison pour crime de guerre.
5: La sentence a été prononcée ce matin par le tribunal spécial pour le Kosovo qui siège à La Haye. Ces trois co-accusés écopent de peines allant de 13 à 25 ans de prison pour des crimes commis pendant la guerre en 1998 et 1999 contre les forces serbes. Stéphanie Maupa, tous sont d'anciens responsables de l'UÇK, l'armée de libération du Kosovo.
3: Oui, effectivement, et Hashim Thaçi, le serpent de son nom de guerre, a écouté la sentence sans flancher, comme ses co-accusés. Les quatre hommes ont été condamnés pour des crimes de guerre, de détention arbitraire, traitement cruel, torture et meurtre commis à travers le Kosovo au cours d'une vaste chasse aux espions, aux collabos et aux opposants serbes, roms et kosovars albanais. Les quatre responsables de l'UÇK ont néanmoins été acquittés de crimes contre l'humanité. À l'audience, leurs proches, frères, pères et fils venus écouter ce verdict ont quitté la salle en silence, mais les yeux humides. Le dossier Thaçi n'est pas encore tout à fait refermé. Les juges doivent encore se prononcer sur des demandes de réparation. Cette procédure-là est en cours. 156 victimes ont été représentées dans ce procès. Reste aussi à savoir où les quatre ex-responsables de l'UÇK subiront leur peine. À La Haye, ils sont en détention provisoire et selon les textes de ce tribunal, ils ne peuvent purger leur peine au Kosovo. La Belgique est le seul pays connu à avoir passé un accord avec le tribunal spécial et c'est probablement là-bas qu'ils devraient purger leur peine.
5: Stéphanie Maupa en direct de La Haye. L'ex-président philippin Rodrigo Duterte comparaît lui pour la première fois en personne devant la Cour pénale internationale. Il est poursuivi pour des milliers d'exécutions sommaires commises au nom de la guerre contre les trafiquants et les consommateurs de drogue. L'ancien chef d'État de 81 ans au pouvoir de 2016 à 2022 était apparu par visioconférence lors de sa première comparution et avait jusqu'à présent évité les différentes audiences en raison de sa santé défaillante. Au Brésil, le nombre de défenseurs de l'environnement tués a doublé en 2025. C'est le pays le plus dangereux au monde pour ses militants après la Colombie, selon le rapport publié par l'ONG Global Witness. Une grande partie de ces assassinats sont liés à des revendications concernant des terres, source de tensions entre les populations autochtones et les grands propriétaires terriens de ce pays. La majorité des victimes sont d'ailleurs des membres des communautés autochtones et des paysans.
1: Au Yémen, les Houthis affirment avoir abattu un avion de chasse saoudien.
5: Les rebelles pro-iraniens ont infligé de lourds revers ces derniers jours aux forces pro-gouvernementales soutenues par l'Arabie saoudite. Les Houthis nient en revanche avoir mené une attaque de drone contre la ville saoudienne de La Mecque. Hier, mardi, la défense civile saoudienne avait indiqué avoir détruit un drone hostile avant qu'il ne rentre dans l'espace aérien interdit de la capitale sainte. À Gaza, 20 morts et des dizaines de disparus dans l'effondrement d'un immeuble de 6 étages. Le bâtiment avait subi de multiples dommages pendant la guerre à cause de frappes israéliennes. 5 enfants figurent notamment parmi les victimes.
1: 13h09 à Paris, après l'ancienne maire de la capitale française, Anne Hidalgo, c'est son successeur Emmanuel Grégoire qui était entendu ce mercredi devant le Sénat dans le scandale de ce que l'on appelle le périscolaire.
5: Plus de 200 enquêtes pour violences sexuelles sont en cours dans des écoles primaires et des crèches. Une centaine d'animateurs ont été suspendus depuis le début de l'année. Devant la commission d'enquête du Sénat, Emmanuel Grégoire a exprimé de profonds regrets et reconnu des manquements. Marie Cazadebet.
1: Emmanuel Grégoire reconnaît, comme sa prédécesseure Anne Hidalgo, des failles collectives et des dysfonctionnements.
7: L'étude des cas a posteriori montre que la remontée d'informations n'a pas toujours bien fonctionné. Manque de culture du signalement, culture de l'oralité, défaut de repérage des signaux faibles, insuffisance à recueillir la parole de l'enfant.
1: Emmanuel Grégoire souligne que l'action de la ville s'est aussi heurtée au cadre juridique.
8: L'absence d'un fichier centralisé des signalements, quelle que soit l'issue des enquêtes, la demande par les services de police de garder le silence sur des salariés pour ne pas entraver une enquête en cours, ou le respect de la présomption d'innocence. Le maire prend un exemple, un animateur accusé, l'affaire classée sans suite par la justice. Jusque-là, cette mention n'apparaissait pas dans son dossier administratif. Une sénatrice l'interpelle sur ce point.
9: Retour sur Radio Système, c'était les informations délivrées par notre partenaire Radio France Internationale. On continue nos programmes.

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2: La 12e randonnée des Grappilles revient à Vauvert le dimanche 20 septembre. Au départ des arènes de Vauvert, la rando des Grappilles revient en 2026. Au programme parcours famille et handisport, parcours VTT, parcours gravel, parcours route. Départ des arènes de Vauvert, ravitaillement sur les parcours, à l'arrivée, boissons et hot dogs offerts. Inscription possible sur place le jour même, une station de lavage VTT est installée, buvette et stand restauration à l'arrivée, parking voiture gratuit, circuit vélo de route ou cyclo sont également proposés. C'est organisé par le Vélo Tonique Vauverdois. La date limite d'inscription en ligne est fixée au vendredi 18 septembre 2026. Pour cette 12e édition de la randonnée des Grappilles, route VTT, gravel, famille et handisport, je vous rappelle, c'est à Vauvert le dimanche 20 septembre, proposé par le Vélo Tonique Vauverdois.

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1: Direction le plateau des Bondons en Lozère où vient d'ouvrir un lieu unique en France, la Maison des Menhirs. Elle invite à découvrir l'un des plus grands sites mégalithiques d'Europe où plus de 200 menhirs furent érigés par les femmes et les hommes du néolithique il y a environ 5000 ans. Le bâtiment s'étend sur 490 mètres carrés. Il est implanté, précise Isabelle Darnas, conservatrice du patrimoine au département de la Lozère qui a piloté le contenu scientifique du centre.
2: Sur un plateau calcaire à l'intérieur du massif granitique du mont Lozère, donc une particularité géologique qui a sûrement inspiré les hommes du néolithique.
1: Un bâtiment qui peut se visiter librement, sans contrainte particulière.
2: Deux manières de visiter le centre d'interprétation, indifférentes, dans un sens ou dans l'autre. Une partie qui est plutôt consacrée à la découverte de ces menhirs, les premières études qui ont été faites dans les années 30, le relevage de ces menhirs et la manière dont ils ont été construits, la manière dont ils ont été extraits de la roche, dont ils ont été transportés. Et puis la deuxième partie, c'est plutôt la civilisation qui est associée à ces menhirs. Qu'est-ce qu'on en sait? Qu'est-ce qu'on sait de ces premiers hommes et ces premières femmes qui se sont sédentarisées, qui sont venues sur le plateau s'installer?
1: Mais comment rendre accessible une civilisation aussi méconnue? La réponse tient dans un parti pris fort.
2: Choisir un seul niveau de lecture, le plus simple possible, j'irais presque le niveau enfant, parce que c'est une civilisation qu'on connaît peu, qui n'est pas étudiée et que le grand public connaît peu.
1: Pour incarner cette pédagogie, place au numérique, Clovis Sarrazin, médiateur culturel, nous plonge dans la première salle.
3: Donc ici, c'est un premier film. On va avoir un propos introductif qui nous plonge au cœur de la Chambre des Bondons, qui nous explique ce qu'est le néolithique, ce qu'est un mégalithe. La scénographie est relativement remarquable parce qu'on a plusieurs miroirs. On se sent vraiment plongé au cœur de la Chambre des Bondons. C'est assez saisissant.
1: La scénographie s'inspire même dans certains espaces d'un conte, en hommage à l'archéologue Gilbert Fage, à qui l'on doit l'inventaire des 200 menhirs et la manière dont ils ont été construits.
3: La scénographie s'inspire de roman de Jean Giono, l'homme qui plantait des arbres, où là ils ont repris ce conte-là pour le modeler à l'image de Gilbert Fage, qui est le géant qui semait du granit et l'homme qui enlevait les menhirs. On a des jeux de lumière, ça convient au public des plus jeunes comme des plus âgés.
4: Il y a environ une quarantaine d'années, je faisais une longue marche sur des hauteurs absolument inconnues des touristes dans cette région de Lozère appelée les Bondons.
1: Une approche ludique mais toujours rigoureuse, maquette, facsimilé à toucher, images aériennes au drone.
2: C'est pas un musée, c'est vraiment un outil pour comprendre la civilisation néolithique et les menhirs qui y sont attachés.
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7: Quand les arts vivants rencontrent le numérique, rendez-vous à Lunel pour la première édition du Pulse les 26 et 27 septembre du côté de l'ancienne gare de Lunel. Lunel accueille donc la première édition de Pulse, le festival des arts vivants et numériques. Pendant 2 jours, l'ancienne gare devient un espace où corps, images, sons et technologies se rencontrent. Au programme spectacle, performance, projection, exposition numérique, musique et atelier invitent le public à découvrir des formes artistiques hybrides. Pour cette première édition, Pulse explore le cycle mouvement des corps, transformation des images, mémoire, transmission, cycle naturel. Une première édition accessible à tous, Pulse est à prix libre. Chacun contribue selon ses possibilités, sans montant minimum. Buvette et food truck seront également présents sur place tout au long du week-end. Rendez-vous donc pour Pulse, le festival des arts vivants et numériques, les samedis 26 et dimanche 27 septembre, du côté de l'ancienne gare de Lunel, 126 rue de Verdun. Parking gratuit à 300 mètres.

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3: Quand les arts vivants rencontrent le numérique, rendez-vous à Lunel pour la première édition du Pulse les 26 et 27 septembre du côté de l'ancienne gare de Lunel. Lunel accueille donc la première édition de Pulse, le festival des arts vivants et numériques. Pendant 2 jours, l'ancienne gare devient un espace où corps, images, sons et technologies se rencontrent. Au programme spectacle, performances, projections, expositions numériques, musique et ateliers invitent le public à découvrir des formes artistiques hybrides. Pour cette première édition, Pulse explore le cycle mouvement des corps, transformation des images, mémoire, transmission, cycle naturel. Une première édition accessible à tous, Pulse est à prix libre. Chacun contribue selon ses possibilités, sans montant minimum. Buvette et food truck seront également présents sur place tout au long du week-end. Rendez-vous donc pour Pulse, le festival des arts vivants et numériques, les samedis 26 et dimanche 27 septembre, du côté de l'ancienne gare de Lunel, 126 rue de Verdun. Parking gratuit à 300 mètres.

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3: Ce week-end du 18 au 20 septembre, ce sont les journées européennes du patrimoine. En Petite Camargue et autour de Vauvert, plusieurs rendez-vous sont proposés pour découvrir notre histoire et notre patrimoine local. À Vauvert, le programme est particulièrement riche dès vendredi à 18h30 à la salle Émile Guigou à la mairie. La Société d'Histoire Posquière Vauvert propose une conférence avec projection autour du film La Sagne en Petite Camargue. Samedi et dimanche matin, vous pourrez également découvrir ou redécouvrir la Tour de l'Horloge avec des visites guidées à 9, 10 et 11 heures. Samedi à 18h30, rendez-vous à la bibliothèque du Temple pour une conférence de Hugues Romano consacrée à la photographie et à l'art. Et dimanche, place au patrimoine médiéval dans le centre de Vauvert avec notamment des animations, des costumes, des troubadours et des artisans. Toujours dimanche, une visite du centre ancien de Vauvert vous est proposée à 16h30 au départ de la mairie. Du côté des marques, rendez-vous samedi à 17h, du côté de la salle Lucien Dumas pour une conférence consacrée à la Camargue et à son patrimoine, avec Véronique Julien. À Beauvoisin, le week-end sera placé sous le signe de la mémoire locale avec une exposition consacrée à la vie quotidienne dans le village avant 1970. Photographies anciennes, films et témoignages permettront de replonger dans le Beauvoisin d'autrefois. Et dimanche, direction Franquevaux pour la balade du moine. Une visite commentée de l'ancienne abbaye et de son histoire. Départ à 10h depuis les arènes. Enfin, au Quélar, dimanche matin, l'association Littoraria organise un jeu de pistes patrimoine. Deux parcours pour découvrir autrement les lieux emblématiques du village. De Vauvert au Quélar, des Margues à Beauvoisin et Franquevaux, ce week-end sera donc l'occasion de découvrir un patrimoine parfois méconnu, mais qui raconte l'histoire de notre territoire. Toutes les informations pratiques et les réservations sont à retrouver auprès des organisateurs et de l'Office de tourisme, cœur de Petite Camargue. Bon week-end patrimoine à toutes et à tous sur Radio Système.

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1: Ness, l'étoile montante du rap français, sera en concert le samedi 31 octobre du côté du Rockstore à Montpellier à partir de 19h30. Ness sublime sa passion du rap en discipline, un moyen de dépasser ses doutes et de livrer une musique cathartique, sincère et exigeante. Originaire du Val-de-Marne, il s'impose très jeune comme l'un des espoirs les plus marquants de sa génération. Ness sera en concert le samedi 31 octobre pour une soirée résolument rap hip-hop. Programmation intégrale et billetterie sont à retrouver sur rockstore.fr. Le Rockstore à Montpellier continue de fêter ses 40 ans avec ce concert de Ness le samedi 31 octobre à partir de 19h30. Le Rockstore, c'est rue de Verdun, en centre-ville de Montpellier.

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2: 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C'est organisé par le Vélo Tonique Vauverdois. La date limite d'inscription en ligne est fixée au vendredi 18 septembre 2026. 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
2: À l'occasion de la fête des associations de Vauvert à la Plaine des Sports René Girard, nous avons réalisé une série d'interviews. Découvrez maintenant l'une d'entre elles.
3: Bonjour Serge Garnier.
4: Bonjour.
3: Alors Serge Garnier, vous êtes donc élu aux associations et au sport. Quel est le rôle, je ne sais pas, d'un élu aux associations?
4: Déjà, c'est la bonne relation avec les services et surtout avec toutes les associations hein, culturelles, d'entraide, sportives, bien sûr. Répondre à toutes leurs attentes. En relation avec les agents, bien sûr, c'est eux qui sont sur le terrain, qui travaillent, et nous, on impulse les idées.
3: Alors, vous avez l'habitude hein, du mouvement associatif.
4: Oui.
3: Vous avez été quand même handisport président, je crois, non même,
4: oui,
3: ou, en tout cas, vous avez été au bureau d'handisport
4: oui.
3: Gare.
4: Oui, ça fait de très nombreuses années que je suis dans le milieu associatif. J'ai pris un peu de recul, bien sûr, avec mes responsabilités. Je dirais politique, parce qu'on parle de politique, mais là, c'est plus sur une ville comme Vauvert, c'est vraiment avec le cœur qu'on parle. Oui, j'ai été président du comité du Gard handisport pendant une douzaine d'années. J'ai été président d'association aussi. J'ai commencé par être président d'un club de plongée j'avais 22 ans.
3: Ah ouais, donc le milieu associatif, ça vous connaît.
4: Oui.
3: Quelle est la difficulté? Mais justement, quand on passe de l'autre côté, vous découvrez un peu le rôle d'élu aux associations, vous disiez, ouais, il faut contenter tout le monde en accord avec les personnels, ça veut dire quoi ça?
4: Non, en accord, nous on aime plus les idées. Non, c'est surtout, on veut aider.
3: Il y a toujours des demandes en fait.
4: Voilà, on veut aider au plus rapide aux demandes, mais bon, et puis il faut savoir dire non de temps en temps. C'est ça le rôle, parce que j'avais le rôle de président, on demande, mais voilà quoi, il faut, bon, quand on peut, dire oui.
3: Eh oui, mais c'est vrai que le milieu associatif vauverdois est quand même relativement dense. Est-ce que vous êtes d'accord? Bon, vous découvrez un peu ce milieu, vous en tout cas, vous le découvrez de l'autre côté de la barrière.
4: Bien sûr, je ne savais pas qu'il y avait près de 150 associations,
3: 150.
4: Ouais, associations à Vauvert. Là, nous avons, sur cette journée, nous avons à peu près 80 associations représentées et plus une vingtaine d'ateliers et maisons pour tous. Ce sont des associations aussi qui ont des ateliers, les maisons pour tous.
3: Alors, pour ceux qui ne connaîtraient pas Vauvert, le milieu associatif vauverdois, c'est quoi? C'est plutôt sportif, plutôt culturel?
4: C'est assez partagé, sportif et culturel, et quand même beaucoup d'associations d'entraide.
3: Alors, quels sont les objectifs que vous avez sur votre mandat en termes d'association sportive? Est-ce que vous dites, bon, il faudrait qu'on arrive dans 5 ans à telle ou telle chose, projeter, on va dire,
4: oui,
3: certaines choses?
4: Le problème, c'est la barrière financière, bien sûr. Les associations, il faut de plus en plus de budget. Les petites mains sont là, mais pour pas qu'elles s'essoufflent, il faut leur donner l'impulser et puis leur donner les moyens de ne pas s'essouffler. On fera le maximum, voilà, on va continuer, bon, avec peut-être des choix sur les associations qui ont beaucoup d'enfants, voilà, on va faire ce choix-là, déjà...
3: En termes de subvention, vous voulez dire?
4: Voilà, en termes de subvention, voilà, on va essayer d'aider au maximum...
3: Celle où il y a des enfants.
4: Voilà, l'éducation,
3: de l'éducation.
4: Sportive et culturelle, c'est important hein, aussi, il n'y a pas que le sport, hein, il y a la culture qui est... Même pour les enfants, c'est important.
3: Ouais, alors, autant que je me souvienne, pour avoir fait plusieurs fêtes des associations, et d'ailleurs, à l'époque, on faisait ça sur Internet, maintenant on fait ça avec un portable Internet, c'est le portable qui permet de nous écouter sur Radio Système. À une époque, on faisait ça, on tirait un fil de votre bodega, je ne sais pas si vous vous souvenez,
4: oui,
3: on s'est connus là, à ce moment-là.
4: Et même pour le Téléthon, oui.
3: Et même pour le Téléthon, je tirais un fil pour avoir Internet. Bref, alors, ça veut dire que ça fait longtemps que je couvre et ce qui ressort souvent des associations, ou en tout cas de ce qui se passe sur Vauvert, c'est le manque d'équipement sportif. Est-ce que vous êtes d'accord avec ça?
4: Ah oui, totalement, hein, totalement. Mais bon, tout ça, ça coûte cher, ça a un coût. On a la chance quand même d'avoir ce centre Robert Gourdon qui est vieillissant, mais qui vieillit bien quand même. Bon, il faudrait encore une deuxième restauration. On va y travailler, voilà. Mais vraiment, ça a été construit dans des belles années et heureusement, bon, bien sûr, on est aussi épaulé par la par le collège avec cette Halleur Sport, mise à disposition pour nos associations le soir.
3: Voilà, oui, c'était effectivement la politique, si je puis dire, du département, de dire on construit des gymnases dans les collèges, mais il faut aussi que ça serve au local, parce que, bon, voilà, souvent, les communes ne peuvent pas se permettre un investissement d'un gymnase, à part des villes comme à côté, hein, Vergès, qui avait à une époque, bon, il y a deux, trois gymnases, je ne sais pas, bon, mais ça, c'était parce que c'est des villes riches, mais malheureusement, Vauvert n'est pas une ville riche.
4: Exactement.
3: Et pour l'investissement, c'est compliqué.
4: C'est ça. Donc, on y pense beaucoup, hein, les associations, mais bon, comment
3: trouver
4: faire
3: l'argent.
4: Voilà, trouver une argent, parce qu'une Halleur Sport, c'est vrai que là, c'est un gros, gros budget.
3: Et ouais,
4: mais c'est vrai qu'il manquerait une salle.
3: La piscine, on en parle un peu quand même.
4: Oui,
3: piscine, on dit que la piscine, et d'une façon générale, hein, en France, c'est un gouffre financier pour les communes, surtout qu'elles vieillissent, et puis ça demande des entretiens. On en est toujours à la même situation. Un mot quand même sur la piscine de Vauvert, qui est quand même, pour moi, un atout important, hein, pour ne serait-ce le tourisme, avec ses chaleurs. C'est tellement agréable, ce lieu.
4: Exactement. Donc, une piscine, par contre, là, très vieillissante. Et voilà, il faudrait complètement la restaurer. Une grosse dépense d'eau. Alors bon, on va voir ce qu'on fait pour l'année prochaine. On va essayer de voir où sont les fuites, quoi, parce que voilà.
3: C'est pas possible, quoi. C'est pas possible de continuer
4: de cette façon. Non,
3: ah ouais.
4: Non. Sur un volet écologique, dépenser 13 000 mètres cubes d'eau. Depuis des années, ça fait 12 ans que ça dure, quoi. Donc, vous voyez, c'est une facture déjà pour la commune qui est de presque 45 000 euros, que pour la piscine, pour 3 mois. On ne peut pas continuer comme ça, donc il va falloir travailler sur ces fuites. Alors, est-ce qu'elles sont souterraines? La piscine en elle-même, il faut la refaire complètement, les jouets enfouis. Donc là, on va faire venir des entreprises qui vont un petit peu voir comment on peut faire pour réparer tout ça et à quel coût. C'est surtout ça.
3: Oui, on est bien dans ce problème, on va dire, des communes toute la France. Hein,
4: toutes
3: les communes ont des difficultés parce qu'en plus, les réseaux vieillissent. Et il faut changer, il faut modifier. On parlait du centre culturel Robert Gourdon aussi, qui mériterait, vous disiez, une seconde restauration, oui, si je puis dire. Et tout ça, ça fait que il faut être là et les associations ont besoin de d'infrastructures.
4: Exactement. Hein, on sait que la piscine a un volet social important. Donc voilà. Mais il faut travailler. On n'a pas que ces fuites d'eau. Hein, c'est le matériel, les pompes. On a été obligé de fermer plusieurs fois cette saison parce que les pompes sont tombées en panne. Donc on a fait des réparations à la va-vite. On a perdu quelques journées. Bon, c'est pas très important sur la saison. Et quand même, voilà.
3: Mais ça démontre qu'effectivement, il faut faire quelque chose sur ces infrastructures. Voilà. C'est quand même un lieu important sur la commune. Tout le monde n'a pas une piscine, il fait chaud et c'est l'avantage d'avoir quand même ce lieu avec pelouse, avec une buvette. C'est vraiment un lieu idyllique. Bon, pour avoir passé beaucoup de vacances à Vauvert, la piscine faisait partie, quand j'habitais dans des bâtiments, elle faisait partie de la sortie avec des gamins.
4: Oui, c'est sûr. Et puis bon, maintenant elle est placée idéalement à la plaine des sports, quoi, avec toutes ces infrastructures, les padels, le pump track, le skatepark. Voilà, les tennis.
3: La plaine des sports.
4: La plaine des sports, René Girard.
3: Qui vit aujourd'hui en pleine ébullition. Justement, pour finir quand même, Serge Garnier, je rappelle que vous êtes, si vous rejoignez cette émission, vous êtes donc adjoint aux associations et on est en direct de cette fameuse plaine des sports pour accueillir le public qui vient s'inscrire aux activités, voir un peu où on pourrait s'inscrire pour cette nouvelle année scolaire. Donc un mot quand même sur cette manifestation. Là, vous avez décidé de la délocaliser. Elle était plutôt côté à Rennes, hein, l'avenue Jean Jaurès, si je me trompe.
4: L'avenue Victor Hugo.
3: L'avenue Victor Hugo sous les arbres. Et là, vous avez dit, on va essayer de la développer ici, à la plaine des sports.
4: Oui, déjà, on a j'ai voulu peut-être décaler la date déjà, le faire au second week-end. Ça a permis à certaines associations de faire une fête des associations dans d'autres villages le week-end dernier. C'était pas le but, mais c'est vrai que ça...
3: Oui, vous êtes répartis. C'est bien voilà. Un peu comme la fête aussi.
4: C'est ça. Je sais que Saint-Gilles, c'est aujourd'hui comme nous. Ouais. Donc voilà, j'ai pas été le seul à avoir cette idée. Et puis le déplacer, oui, parce que je trouvais dommage qu'on ne puisse pas... On avait des démonstrations sur scène, culturelles, mais pourquoi pas des démonstrations sportives et avoir ces équipements à la Plaine des Sports René Girard. Eh bien, moi, ce sera...
3: Vous avez dit, je veux faire la fête ici.
4: Voilà, et... c'est ça, le faire vivre
3: alors,
4: cet endroit.
3: Manque d'arbres, on peut quand même.
4: Oui, mais bon.
3: On doit amener des... Les gens, je vois, commencent à s'équiper de parasols, ils ont...
4: On va y passer. Voilà. Mais quand on fait du sport...
3: Non, ça va, là. Bon, les gens se sont mis...
4: Oui, parce que là, ils sont autour d'une table, mais quand ils font du sport en plein soleil, personne ne se plaît.
3: Non, mais en tout cas, voilà, bon, l'idée était là. Qu'est-ce que vous voulez dire en plus sur cette... Il y a un podium du côté du stade de foot, là, où il y aura toutes les démonstrations.
4: Justement, s'il fait chaud, il y a une buvette pour se rafraîchir.
3: Il y a même un vendeur de crêpes. Hein.
4: C'est ça, les chichis.
3: Les chichis, crêpes, etc.
4: Ouais.
3: Voilà. Qu'est-ce que vous avez envie de rajouter? Et je sais pas, un petit message dans vos associations, aux Vauverdoises, aux présidents ou au bureau des... Qu'est-ce que vous avez envie de leur dire là, à Vauvert?
4: Ben, je leur dis que voilà, la municipalité, le conseil municipal sera toujours à leur écoute. Je serai l'interlocuteur privilégié de ces associations et voilà, je connais bien ce milieu-là, donc qu'elles n'hésitent pas à passer à la Maison pour tous, surtout au guichet unique, et nous ferons le travail derrière.
3: Voilà, le guichet unique du Centre culturel Robert Goudon, voilà. C'est la Maison pour tous, la maison des associations, on peut dire ça. Hein. On utilise ce lieu pour faire des réunions, parce que c'est vrai qu'on manque de salles sur Vauvert. Ça aussi quand même, hein, pour les réunions, tout ça, ça manque un peu de salles. On en arrive toujours au problème du début.
4: Exactement, et puis on a un patrimoine vieillissant, on a des salles, mais bon, il faut les restaurer, il faut...
3: Alors on revient pas sur les débats, en tout cas merci Serge Garnier, vous aviez envie de souhaiter, donc je sais pas si on avait terminé, souhaiter aux associations, de dire bon voilà, bonne

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2: La 12e randonnée des Grappilles revient à Vauvert le dimanche 20 septembre. Au départ des arènes de Vauvert, la rando des Grappilles revient en 2026. Au programme parcours famille et handisport, parcours VTT, parcours gravel, parcours route. Départ des arènes de Vauvert, ravitaillement sur les parcours, à l'arrivée, boissons et hot dogs offerts. Inscription possible sur place le jour même, une station de lavage VTT est installée, buvette et stand restauration à l'arrivée, parking voiture gratuit, circuit vélo de route ou cyclo sont également proposés. C'est organisé par le Vélo Tonique Vauverdois. La date limite d'inscription en ligne est fixée au vendredi 18 septembre 2026. Pour cette 12e édition de la randonnée des Grappilles, route VTT, gravel, famille et handisport, je vous rappelle, c'est à Vauvert le dimanche 20 septembre, proposé par le Vélo Tonique Vauverdois.

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2: Direction le plateau des Bondons en Lozère, où vient d'ouvrir un lieu unique en France, la Maison des Menhirs. Elle invite à découvrir l'un des plus grands sites mégalithiques d'Europe, où plus de 200 menhirs furent érigés par les femmes et les hommes du néolithique, il y a environ 5000 ans. Le bâtiment s'étend sur 490 mètres carrés. Il est implanté, précise Isabelle Darnas, conservatrice du patrimoine au département de la Lozère, qui a piloté le contenu scientifique du centre.
3: Sur un plateau calcaire à l'intérieur du massif granitique du Mont Lozère, donc une particularité géologique qui a sûrement inspiré les hommes du néolithique.
2: Un bâtiment qui peut se visiter librement, sans contrainte particulière.
3: Deux manières de visiter le centre d'interprétation, indifférentes, dans un sens ou dans l'autre. Une partie qui est plutôt consacrée à la découverte de ces menhirs, les premières études qui ont été faites dans les années 30, le relevage de ces menhirs et la manière dont ils ont été construits, la manière dont ils ont été extraits de la roche, dont ils ont été transportés. Et puis la deuxième partie, c'est plutôt la civilisation qui est associée à ces menhirs. Qu'est-ce qu'on en sait? Qu'est-ce qu'on sait de ces premiers hommes et ces premières femmes qui se sont sédentarisées, qui sont venues sur le plateau s'installer?
2: Mais comment rendre accessible une civilisation aussi méconnue? La réponse tient dans un parti pris fort.
3: Choisir un seul niveau de lecture, le plus simple possible, j'irais presque le niveau enfant, parce que c'est une civilisation qu'on connaît peu, qui n'est pas étudiée et que le grand public connaît peu.
2: Pour incarner cette pédagogie, place au numérique, Clovis Sarrazin, médiateur culturel, nous plonge dans la première salle.
4: Donc ici, c'est un premier film. On va avoir un propos introductif qui nous plonge au cœur de la Chambre des Bondons, qui nous explique ce qu'est le néolithique, ce qu'est un mégalithe. La scénographie est relativement remarquable parce qu'on a plusieurs miroirs. On se sent vraiment plongé au cœur de la Chambre des Bondons. C'est assez saisissant.
2: La scénographie s'inspire même dans certains espaces d'un conte, en hommage à l'archéologue Gilbert Fage, à qui l'on doit l'inventaire des 200 menhirs et la manière dont ils ont été construits.
4: La scénographie s'inspire de roman de Jean Giono, l'homme qui plantait des arbres, où là ils ont repris ce conte-là pour le modeler à l'image de Gilbert Fage, qui est le géant qui semait du granit et l'homme qui enlevait les menhirs. On a des jeux de lumière, ça convient au public des plus jeunes comme des plus âgés.
5: Et environ une quarantaine d'années, je faisais une longue marche sur des hauteurs absolument inconnues des touristes dans cette région de Lozère appelée les Bondons.
2: Une approche ludique mais toujours rigoureuse, maquette, facsimilé à toucher, images aériennes au drone.
3: C'est pas un musée, c'est vraiment un outil pour comprendre la civilisation néolithique et les menhirs qui y sont attachés.
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3: Et aujourd'hui, nous serons du côté de Vendargues et du Gros-du-Roi avec deux offres d'emploi à pourvoir. Du côté de Vendargues, tout d'abord, où l'on recherche un préparateur de commandes, homme ou femme. Au sein d'un entrepôt logistique alimentaire situé à Vendargues, vous serez chargé de préparer les commandes à destination des magasins. Vous conduirez un transpalette électrique et utiliserez le voice picking pour identifier les marchandises et quantités à prélever. Vous serez responsable de la manutention des colis, de leur dépôt sur palette, ainsi que de la qualité de vos palettes et du respect des objectifs fixés. C'est un contrat de travail intérim d'une durée de 18 mois, 35 heures par semaine, travail en journée. Profil souhaité, les débutants sont acceptés, c'est un emploi non qualifié. Et pour poursuivre, nous irons du côté du Gros-du-Roi où l'on recherche un agent, agente de nettoyant en collectivité. Vous assurerez le bi-nettoyage des chambres, sanitaires et espaces communs selon les protocoles institutionnels. Réaliserez l'entretien, le nettoyage et la désinfection des sols, murs, surfaces et équipements. Participerez à la prévention du risque infectieux en appliquant les procédures d'hygiène en vigueur. Veillerez au rangement, à la propreté et à l'attractivité des espaces de vie. Participerez à la préparation et à la distribution des petits déjeuners. C'est un contrat de travail à durée déterminée d'une durée d'un mois, 35 heures par semaine, travail les week-ends et jours fériés. Une expérience de 3 mois est exigée.
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2: À l'occasion de la fête des associations de Vauvert à la Plaine des Sports René Girard, nous avons réalisé une série d'interviews. Découvrez maintenant l'une d'entre elles.
3: Bonjour Serge Garnier.
4: Bonjour.
3: Alors Serge Garnier, vous êtes donc élu aux associations et au sport. Quel est le rôle, je ne sais pas, d'un élu aux associations?
4: Déjà, c'est la bonne relation avec les services et surtout avec toutes les associations culturelles, d'entraide, sportives, bien sûr. Répondre à toutes leurs attentes. En relation avec les agents, bien sûr, c'est eux qui sont sur le terrain, qui travaillent, et nous, on impulse les idées.
3: Alors, vous avez l'habitude du mouvement associatif?
4: Oui.
3: Vous avez été quand même handisport président, je crois, non? Même,
4: oui,
3: en tout cas, vous avez été au bureau d'handisport Gare.
4: Oui, ça fait de très nombreuses années que je suis dans le milieu associatif. J'ai pris un peu de recul, bien sûr, avec mes responsabilités, je dirais politiques, parce que bon, on parle de politique, mais là, c'est plus sur une ville comme Vauvert, c'est vraiment avec le cœur qu'on parle. Oui, j'ai été président du comité du Gare handisport pendant une douzaine d'années. J'ai été président d'association aussi. J'ai commencé par être président d'un club de plongée j'avais 22 ans.
3: Ah ouais, donc le milieu associatif, ça vous connaît.
4: Oui.
3: Quelle est la difficulté? Ben justement, quand on passe de l'autre côté, vous découvrez un peu le rôle d'élu aux associations, vous disiez, ouais, il faut contenter tout le monde en accord avec les personnels, ça veut dire quoi ça?
4: Non, en accord, nous on aime plus les idées. Non, c'est surtout, on veut aider.
3: Il y a toujours des demandes en
4: fait. Voilà, on veut aider au plus rapide aux demandes, mais bon, et puis il faut savoir dire non de temps en temps. C'est ça le rôle, parce que j'avais le rôle de président, on demande, mais voilà quoi, il faut, bon, quand on peut, dire oui.
3: Eh oui, mais c'est vrai que le milieu associatif vauverdois est quand même relativement dense. Est-ce que vous êtes d'accord? Bon, vous découvrez un peu ce milieu, ou en tout cas, vous le découvrez de l'autre côté de la barrière?
4: Bien sûr, je ne savais pas qu'il y avait près de 150 associations,
3: 150.
4: Ouais, associations à Vauvert. Là, nous avons, sur cette journée, nous avons à peu près 80 associations représentées, et plus une vingtaine d'ateliers et maisons pour tous. Ce sont des associations aussi qui ont des ateliers, la maison pour tous.
3: Alors, pour ceux qui ne connaîtraient pas Vauvert, le milieu associatif vauverdois, c'est quoi? C'est plutôt sportif, plutôt culturel?
4: C'est assez partagé, sportif et culturel, et quand même beaucoup d'associations d'entraide.
3: Alors, quels sont les objectifs que vous avez sur votre mandat en termes d'associations sportives? Est-ce que vous dites, bon, il faudrait qu'on arrive dans 5 ans à telle ou telle chose, projeter, on va dire, certaines choses?
4: Le problème, c'est la barrière financière, bien sûr. Les associations, il faut de plus en plus de budget. Les petites mains sont là, mais pour pas qu'elles s'essoufflent, il faut leur donner l'impulser et puis leur donner les moyens de ne pas s'essouffler. On fera le maximum, voilà, on va continuer, avec peut-être des choix sur les associations qui ont beaucoup d'enfants, voilà, on va faire ce choix-là, déjà...
3: En termes de subvention, vous voulez dire?
4: Voilà, en termes de subvention, voilà, on va essayer d'aider au maximum...
3: Celles où il y a des enfants.
4: Voilà, l'éducation. Sportive et culturelle, c'est important aussi, il n'y a pas que le sport, il y a la culture qui est... Même pour les enfants, c'est important.
3: Ouais, alors autant que je me souvienne, pour avoir fait plusieurs fêtes des associations, et d'ailleurs à l'époque on faisait ça sur internet, maintenant on fait ça avec un portable internet, c'est le portable qui permet de nous écouter sur Radio Système. À une époque on faisait ça, on tirait un fil de votre bodega, je sais pas si vous vous souvenez,
4: oui,
3: on s'est connu là à ce moment-là.
4: Et même pour le Téléthon, oui.
3: Et même pour le Téléthon, je tirais un fil pour avoir internet. Bref, alors ça veut dire que ça fait longtemps que je couvre, et ce qui ressort souvent des associations, ou en tout cas de ce qui se passe sur Vauvert, c'est le manque d'équipement sportif. Est-ce que vous êtes d'accord avec ça?
4: Ah oui, totalement, totalement. Mais bon, tout ça, ça coûte cher, ça a un coût. On a la chance quand même d'avoir ce centre Robert Gourdon qui est vieillissant, mais qui vieillit bien quand même. Bon, il faudrait encore une deuxième restauration. On va y travailler, voilà. Mais vraiment, ça a été construit dans des belles années, et heureusement. Bon, bien sûr, on est aussi épaulé par la par le collège avec cette Halle Sport, mise à disposition pour nos associations le soir.
3: Voilà, oui, c'était effectivement la politique, si je puis dire, du département, de dire on construit des gymnases dans les collèges, mais il faut aussi que ça serve au local, parce que bon, voilà, souvent les communes ne peuvent pas se permettre un investissement d'un gymnase, à part des villes comme à côté, hein, Vergès, qui avait à une époque, bon, il y a 2-3 gymnases, je ne sais pas, bon, mais ça c'était parce que c'est des villes riches, mais malheureusement, Vauvert n'est pas une ville riche.
4: Exactement.
3: Et pour l'investissement, c'est compliqué.
4: C'est ça. Donc on y pense beaucoup, hein, les associations, mais bon, comment faire, voilà, trouver une argent, parce que une Halle Sport, c'est vrai que là c'est un gros budget.
3: Et ouais,
4: mais c'est vrai qu'il manquerait une salle.
3: La piscine, on en parle un peu quand même.
4: Oui,
3: piscine, on dit que la piscine est d'une façon générale, hein, en France, c'est un gouffre financier pour les communes, surtout qu'elles vieillissent et puis ça demande des entretiens. On en est toujours même à la même situation. Un mot quand même sur la piscine de Vauvert, qui est quand même, pour moi, un atout important, hein, pour ne serait-ce le tourisme, avec ses chaleurs, c'est tellement agréable ce lieu.
4: Exactement, donc une piscine, par contre, là, très vieillissante, et voilà, il faudrait complètement la restaurer, une grosse dépense d'eau, alors bon, on va voir ce qu'on fait pour l'année prochaine. On va essayer de voir où sont les fuites, quoi, parce que, voilà.
3: C'est pas possible, quoi. C'est pas possible de continuer
4: de cette façon, non. Ah ouais. Non, dépenser,
3: quoi, en fait,
4: sur un volet écologique, dépenser 13 000 mètres cubes d'eau depuis des années, ça fait 12 ans que ça dure, quoi. Donc, vous voyez, c'est une facture déjà pour la commune qui est de presque 45 000 euros. Que pour la piscine, pour 3 mois, on ne peut pas continuer comme ça. Donc, il va falloir travailler sur ces fuites. Alors, est-ce qu'elles sont souterraines? La piscine en elle-même, il faut la refaire complètement. Les joints fuient. Donc là, on va faire venir des entreprises qui vont un petit peu voir comment on peut faire pour réparer tout ça et à quel coût. C'est surtout ça.
3: Oui, on est bien dans ce problème, on va dire, des communes toute la France. Hein,
4: Les
3: communes ont des difficultés parce qu'en plus, les réseaux vieillissent. Il faut changer, il faut modifier. On parlait du centre culturel Robert Gourdon aussi, qui mériterait, vous disiez, une seconde restauration, oui, si je puis dire. Et tout ça, ça fait que... Il faut être là et les associations ont besoin de d'infrastructures.
4: Exactement. Hein, on sait que la piscine a un volet social important. Donc voilà, mais il faut travailler. On n'a pas que ces fuites d'eau, hein, c'est le matériel, les pompes. On a été obligé de fermer plusieurs fois cette saison parce que les pompes sont tombées en panne. Donc on a fait des réparations de.
3: Du bricolage.
4: À la va-vite. Mais bon, voilà, quoi qu'il nous a fait, on a perdu quelques journées. Bon, c'est pas très important sur la saison. Et quand même, voilà.
3: Et ça démontre qu'effectivement, il faut faire quelque chose sur ces infrastructures. C'est quand même un lieu important sur la commune. Tout le monde n'a pas une piscine, il fait chaud et c'est l'avantage d'avoir quand même ce lieu avec pelouse, avec une buvette, c'est vraiment un lieu idyllique. Bon, pour avoir passé beaucoup de vacances à Vauvert, la piscine faisait partie, quand j'habitais dans des bâtiments, faisait partie de la sortie avec des gamins.
4: Ouais, oui, c'est sûr. Et puis bon, maintenant elle est placée idéalement à Alpine des Sports, quoi, avec toutes ces infrastructures, les padels, le pump track, le skatepark. Voilà, les tennis.
3: La plaine des sports.
4: La plaine des sports, René Girard.
3: René Girard, qui vit aujourd'hui en pleine ébullition. Justement, pour finir, quand même, Serge Garnier, je rappelle que vous êtes, si vous rejoignez cette émission, vous êtes donc adjoint aux associations et on est en direct de cette fameuse plaine des sports pour accueillir le public qui vient s'inscrire aux activités, voir un peu où on pourrait s'inscrire pour cette nouvelle année scolaire. Donc, un mot quand même sur cette manifestation. Là, vous avez décidé de la délocaliser, elle était plutôt côté arène. Hein.

0: justement à la plaine des sports René Girard. Et ben moi ce sera
1: vous
0: le...
1: avez dit je veux faire la fête ici,
0: voilà, et... c'est ça, le faire vivre cet endroit.
1: Manque d'arbres un peu quand même.
0: Oui, oui, mais bon,
1: ça... on doit mener des... bon, les gens, je vois, c'est comment ça s'équiper de parasols, ils ont
0: on va y passer, voilà. Mais bon, oui, mais quand on fait du sport,
1: non, ça va là, bon, les gens se sont mis
0: oui, parce que là ils sont autour d'une table, mais quand ils font du sport en plein soleil, personne se plaint.
1: Non, mais en tout cas voilà, bon, l'idée était là. Qu'est-ce que vous voulez dire en plus sur cette il y a un podium du côté du stade, voilà, de foot là, où il y aura toutes les démonstrations,
0: justement s'il fait chaud, il y a une buvette pour se rafraîchir,
1: il y a même un vendeur de crêpes, hein.
0: C'est ça, les chichis
1: crêpes etc.
0: Ouais,
1: voilà. Qu'est-ce que vous avez envie de rajouter? Et je sais pas, un petit message dans vos associations vauverdoises, au président ou au bureau des... Qu'est-ce que vous avez envie de leur dire là, à Vauvert?
0: Ben, je leur dis que voilà, la municipalité, le conseil municipal sera toujours à leur écoute. Je serai l'interlocuteur privilégié de ces associations. Et voilà, je connais bien ce milieu-là, donc qu'elles n'hésitent pas à passer à la Maison pour tous, surtout au guichet unique. Et nous, nous ferons le travail derrière.
1: Voilà, le guichet unique du Centre culturel Robert Goudon, voilà. C'est la maison pour tous, la maison des associations, on peut dire ça. Hein. On utilise ce lieu pour faire des réunions, parce que c'est vrai qu'on manque de salles sur Vauvert. Ça aussi quand même, hein, pour les réunions, tout ça, ça manque un peu de salles. On en arrive toujours au problème du début.
0: Exactement, et puis on a un patrimoine vieillissant, on a des salles, mais bon, il faut les restaurer, il faut...
1: Alors on revient pas sur les débats, en tout cas merci, ouais. Serge Garnier, vous aviez envie de souhaiter, donc je sais pas si on avait terminé, aux associations, de dire bon voilà, bonne saison, et que vous serez toujours là, c'est ça un peu
0: c'est
1: le...
0: C'est ça, bonne saison, j'espère qu'il y aura beaucoup d'inscriptions, que vivent nos associations. Et bravo aux bénévoles, en tout cas.
1: Allez, merci en tout cas Serge Garnier. Je rappelle que vous êtes adjoint au sport et aux associations à la ville de Vauvert.
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93.7 Radio Système Optical Groove Radio Show, c'est le retour après 2 ans d'absence. C'est moi-même Bruno Engerzi au platine et à l'animation. Alors, comme ça fait maintenant depuis 2 ans que j'étais pas revenu au studio, j'ai un petit problème technique en début là, mais on va se reprendre petit à petit. Et oui, 2 ans d'absence, plus le confinement, comme vous le savez, ça n'a pas été facile pour tout le monde ça. On retrouve enfin les platines, la musique, le son, le mic. On retrouve aussi les sélections d'il y a 2 ans. On va rester sur la même lignée. Retrouvez toujours le son hip-hop US. On retrouve aussi le Broken Beats de Londres, puisque la scène est toujours présente sur le West London avec des mecs comme Co-op, AVM 128, ou alors Lord Byron et tout le collectif Selector ensemble avec Sengiz. Spéciale dédicace. On a ce morceau qui tourne là aussi, c'est Afro Break Band et c'est un collectif que Rui Fradinho, un mec du Portugal qui a créé son propre label et qui fait des super trucs, toujours sur la scène. Broken Beats Future Jazz. On ira aussi du côté de la house, c'est le son qu'on affectionne sur Optical Groove. Et quand je joue mes sets, Afro House, Deep House, le son qui nous fait vibrer de l'intérieur. On va débuter cette soirée. On va débuter cette soirée avec un track de Cléosol. Je suis ravi de vous retrouver encore une fois sur les Radio Système 93.7 FM. C'est Bruno Engelzi au platine. On est ensemble jusqu'à 23h. C'est parti, here we go.

Allez, 93.7 Radio Système, vous êtes en plein cœur de l'émission Optical Groove Radio Show. Et bien sûr, on ne s'écoutera pas que du hip-hop et que de la house. On fera des petits détours du côté du Brésil. Et du new jazz. En tout cas, c'est du groove pour tes oreilles.

93.7 Radio System Optical Groove Radio Show. Et ça s'appelle Frankie Bones Couple Bucks. C'est un mec de Nottingham et c'est super groovy.

Yes, 93.7 Radio Système. Depuis le temps que je voulais vous le jouer ce morceau, et d'ailleurs je l'ai mis playlisté tous les mercredis soirs dans la playlist d'Optical Groove les autres mercredis du mois. C'est Gabriels avec Love and Hate in Different Time. C'est sorti fin 2020 et c'est super.

toujours à l'écoute du 93.7 Radio Système. Vous êtes dans l'émission Optical Groove. Et ça, c'est Afro Broadband, le collectif de Refradinho. Oh, c'est super ça. Ça réchauffe les chaumières.

Oui. C'était sur l'album The Shapes of the Fall, c'était Foregone Calling. Et ça, c'est notre ami Multiman avec le titre Slow Down. Tout ça est dans une veine blues qu'on apprécie particulièrement chez Optical Groove.

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Radio System 93.7 Optical Groove Radio Show Afro

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1: Le disque qu'il a sauté. Pourtant il est neuf. Comment ça se fait? Les platines sont mal réglées. Ou alors, je me suis fait avoir sur la marchandise. 93.7 FM. Optical Boom Radio Show. 7-8 minutes ensemble. On finit sur des notes jazzy. Future Jazz, c'est Karma Sound, super album, ça s'appelle La Busquera, et ce titre-là c'est Instantes, yeah.

93.7, c'est le dernier titre de la soirée, c'est un truc de ouf. Ça s'appelle Jobi, J-A-U-B-I. Le titre c'est Satanic Nafs. Raga by Reggae. Remixé par The Gaslamp Killer et Morphono Remix.

merci à toutes et tous d'avoir écouté cette première émission de 2021 Optical Groove Radio Show. Merci à tous et rendez-vous le premier mercredi du mois de novembre.

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Radio Système 93.7. Puisque Jamon a décidé de ne pas parler au micro ce soir, et assurer l'intérim.